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Donc à demain à partir de, disons, 17h. 17h ou 18h, je ne sais plus exactement, sur RQB 103.9 MHz. Voilà, salut. Je vous dis donc salut. Au regret. Ciao.

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Il propose la valse du troisième âge par Jean-Désiré Bailly, son orchestre, ses chanteurs.

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0: Bonjour à toutes et tous. La Vida locale prend l'air ce jour. Nous enregistrons cette émission le lundi 6 juillet 2026 dans les locaux de la Rocade, de la Télévision Générale Brestoise ou TGB et de Canal Tizèf à côté de la médiathèque des Quatre Moulins à Brest. Ces trois associations s'associent depuis 2022 afin de créer l'événement Kinomania. Il s'agit d'un projet qui propose à une centaine de jeunes de 13 à 21 ans de créer un court-métrage en 3 jours. Un beau défi que nous avons décidé de vous présenter cette année in situ, en plein cœur de l'action dans ces locaux transformés pour l'occasion en espace de création audiovisuelle, d'échange et de rencontres autour du cinéma. Le temps fort de cette aventure aura lieu le jeudi 9 juillet 2026 au Macorlan à Brest, à partir de 19h avec une projection publique et gratuite des courts-métrages réalisés pendant le défi. Le tout devant un jury de professionnels. Pour en parler, nous accueillons PA de la Rocade. Bonjour.
1: Salut.
0: Nous accueillons également Ambre de TGB. Bonjour.
2: Salut.
0: Et enfin, nous accueillons Félix, de Canal Tizèf. Bonjour.
3: Salut.
0: Alors, on va peut-être d'abord commencer par présenter vos associations respectives. On va peut-être commencer par la Rocade.
1: Ouais. Bah, la Rocade, c'est une asso qui a été créée en 2017. Au début, qui regroupait plusieurs personnes faisant de l'audiovisuel ou du numérique au sens large, on va dire. Et on a fait pas mal de clips ou de captations de concerts, donc beaucoup dans le milieu culturel, on va dire. Et depuis plus récemment, plus d'ateliers, en tout cas de auprès du jeune public, un peu d'éducation populaire à l'image. Voilà, des courts-métrages aussi, avec des jeunes qui avaient des projets, des envies de réalisation, on va dire.
0: Et comment vous vous êtes retrouvé à aller plus vers l'éducation populaire et à l'image?
1: Moi, je pense en échangeant notamment avec TGB et Canal Tizèf. On est ici depuis 6 ans, je pense, dans ces locaux. Et voilà, en échangeant sur leur travail et puis aussi avec Kinomania, en fait. On a commencé un peu par Kinomania.
0: On va continuer avec toi, Ambre. Tu peux nous présenter TGB?
2: Oui, du coup, TGB, bah, pareil, est situé donc au 186 rue Anatole France, au Quatre Moulins. Donc, c'est une association d'audiovisuel, d'éducation populaire, qui est notamment axée vers le jeune public, on va dire des 10-25 ans à peu près. Et donc, nous, toute l'année, on mène des ateliers en milieu scolaire, en structure de quartier. On accompagne des bénévoles sur la réalisation de films. Voilà, on réalise des documentaires, on fait un peu de clips aussi. Et c'est une association qui existe depuis 2003, du coup qui est à peu près née à la même période que Canal Tizèf, voilà. Et puis bah, Kinomania, c'est un des plus gros projets qu'on mène à l'année, tant sur l'intensité que les publics mobilisés.
0: C'est vrai que TGB, c'est une association qui est très bien implantée à Brest, et vous faites énormément de choses sur le territoire.
2: Oui, bah la production un peu vitrine, on va dire, de l'association, c'est On n'est pas des moutons, qui est diffusée sur TBO. Du coup, c'est une émission qui permet aux jeunes de découvrir le journalisme et voilà, de faire des reportages sur des thématiques tous les mois. Et donc c'est une belle porte d'entrée pour découvrir le milieu de l'audiovisuel et du journalisme et rencontrer aussi d'autres jeunes qui font, parce que du coup c'est une émission produite par des jeunes qui s'intéressent à des projets mis en place par d'autres jeunes sur le territoire finistérien. Et voilà, et du coup, bah, c'est un projet qui est assez reconnu, qui est apprécié. Et d'ailleurs, bah, les inscriptions pour la prochaine saison commenceront en septembre, donc il ne faut pas hésiter à nous venir toquer à la porte si certains jeunes sont intéressés.
0: Donc il suffit de venir peut-être demander à la médiathèque des Quatre Moulins où vous êtes, et puis on indique ensuite.
2: Ouais, ou même, il y a tous nos contacts sur notre site internet et tout ça, donc pas hésiter à

0: rappeler. Nous, on reprend un peu du service en septembre. Là, il y aura les vacances après le kino. On en a bien besoin. mais voilà. Et mais oui, il faut pas hésiter, même pour d'autres projets. On a vraiment plein de formats différents, adaptés à tout le monde. Et voilà.
1: J'ai envie de rebondir sur l'éducation à l'image et puis l'éducation aux médias. Vous faites ça depuis 2003, mais depuis 2003, les manières de s'informer et de faire de l'image ont complètement évolué. Comment est-ce que vous vous êtes adapté à ces nouveaux formats-là ?
0: Eh ben, ça c'est vrai que c'est des problématiques et des questions qui reviennent, enfin qui arrivent là de plus en plus. On sent que c'est autant une source de questionnement pour les adultes que pour les jeunes. Bah là avec le projet Science Come to Town qui est organisé par la ville de Brest, il y a beaucoup d'ateliers qui sont mis en place et tout ça. Nous on essaye un peu de se tenir informés justement des nouvelles pratiques, de discuter avec les personnes aussi qui sont journalistes, enfin voilà, d'alimenter en fait aussi comment les gens qui sont dans ces métiers-là traversent aussi cette période-là pour pouvoir transmettre des bonnes informations aux jeunes. Voilà, et puis après bah on essaye évidemment de voir les réalités des jeunes qu'on côtoie, parce que des fois les adultes qui les accompagnent ont une vision un peu négative de comment ils ont l'information, alors qu'en fait les jeunes savent déjà très bien des fois comment s'informer, et voilà, du coup nous on essaye de prendre un peu toutes les bonnes choses un peu à droite à gauche et puis de donner les bons discours, on va dire, quoi.
1: C'est important de le rappeler que les jeunes savent aussi s'informer et que il faut pas céder à une panique collective vis-à-vis de leurs pratiques.
0: Oui, c'est ça.
1: Je me tourne désormais vers toi, Félix. Est-ce que tu peux nous présenter Canal Tizèf ?
2: Ouais. Alors Canal Tizèf, c'est une association qui existe depuis 2001. Moi, je suis assez nouveau, donc je peux pas te faire tout l'historique de ce qui s'est passé, mais j'ai l'impression que ça s'est né avec les télés locales et du coup, il y a eu plein de choses différentes jusque maintenant. C'est pas mal basé actuellement sur le fait de faire des ateliers, donc de la création, et de l'un autre côté de faire de la diffusion au sein d'abord d'un festival et puis maintenant de manière plus ponctuelle de faire des diffusions de films qui nous intéressent.
1: Et voilà. Tout ça en faisant des ateliers également
2: Ouais, et après il y a tout plein d'ateliers avec différentes structures en fonction des moments. Il y avait des permanents avant, maintenant plus. Du coup c'est plus des projets qui se montent tels Kinomania en ce moment, quoi. Voilà.
1: En tout cas, vous êtes ces trois associations dans les mêmes locaux. Est-ce que ça crée une émulation au quotidien, ça, de partager le même environnement de travail et puis finalement les mêmes sujets ?
0: Oui, et je pense que aussi ce qui peut être intéressant de rappeler, c'est qu'aussi Kinomania, c'est pas quelque chose qui s'improvise. Du coup, nous, on se retrouve aussi toute l'année entre organisateurs et organisatrices pour pouvoir mettre en place ce projet-là. Donc rien que ça, c'est une base solide aussi de réflexion de comment on mène à bien les éditions. Et après, oui, je pense que c'est toujours stimulant d'être plusieurs acteurs. Souvent, les gens nous demandent si on fait les mêmes choses, et j'ai l'impression qu'on est plutôt complémentaires plutôt que dans la concurrence. On travaille pas avec les mêmes publics, on travaille pas avec les mêmes structures, et je pense que dès qu'on a besoin, on vient toquer à la porte des uns et des autres pour justement avoir du prêt de matériel, même que nous, on se mette à disposition pour les uns et pour les autres aussi, quoi.
1: Et puis, donc, il y a cette mutualisation matérielle et puis aussi cet endroit de réflexion, finalement, où vous pouvez ensemble construire ce que vous faites. On va parler de Kinomania, puisqu'on est là pour ça, quand même. Ça a commencé donc le 30 juin, ça se termine le 8 juillet pour une diffusion au Macorlan le 9 juillet. On va peut-être rappeler un petit peu comment s'est né ce projet. A priori, c'est en 2022.
3: Ouais, je pense que c'était en 2022 sous cette forme-là, avec les trois associations, puisqu'avant TGB avait fait une première version de Kinomania, juste voilà, peut-être avec moins de films et moins d'encadrants, on va dire. Et voilà, l'année d'après, du coup, TGB nous a proposé de mutualiser nos forces pour faire un truc un peu plus gros. Et c'est un peu plus gros chaque année.
1: Et vous êtes combien de personnes mobilisées sur ce projet ?
0: En personne qui accompagne des groupes, il y a 6. On est 6. Après, il y a une nouvelle personne là cette année. Il y a un professionnel qui est mobilisé pour le making-of aussi, parce qu'il y a la 13e équipe cachée qui réalise un mini-documentaire de 10 minutes sur comment ça se passe le Kinomania. Et après, il y a une équipe de bénévoles qui nous aide beaucoup pour la projection et tout ça. Mais voilà.
1: Est-ce que l'équipe cachée est vraiment cachée ? On ne sait pas que c'est cette équipe-là qui fait le making-of.
0: Si, si, ils sont visibles, mais voilà. On les a appelés la 13e équipe depuis l'année dernière. Et après, c'est un travail un peu de l'ombre, parce que leur travail, c'est d'être un peu discret, d'aller voir les participants aussi pour faire des petites interviews et tout ça. Mais c'est une équipe un peu qui voilà, qui fait du docu et qui travaille dans son petit bureau et ils sont voilà, ils sont là.
1: Donc il y a 13 équipes au total, avec combien de participants et participantes à l'intérieur ?
3: Bah dans les équipes, c'est l'équipe la plus réduite, je pense qu'ils sont 3, mais ils vont peut-être avoir un petit coup de main peut-être pour jouer dedans. C'est ton équipe, Félix, donc je te laisse.
2: Ouais, ils sont même 5 maintenant là. Ouais. Ils se multiplient petit à petit.
3: Et la plus grosse, bah ça doit être Kérou-Rien, là, j'ai l'impression qu'ils sont 15.
1: L'équipe qu'on pourra écouter tout à l'heure, hein, puisqu'on les recevra en fin d'émission, on aura Samuel, Sanjana et Aïcha au micro de Fréquence Mutine. On peut peut-être aussi parler de comment est-ce que vous arrivez à gérer autant de personnes. Donc c'est un défi qui dure 3 jours, mais ça dure évidemment plus longtemps, puisque vous répartissez les équipes à différents moments. Comment vous vous organisez pour faire tout ça?
0: Sur la répartition, en fait, nous, c'est toujours sur ce travail un peu à l'année. En fait, on essaye un peu de mobiliser des structures avec qui on a l'habitude de travailler. Parce que du coup, souvent, les professionnels qui accompagnent les jeunes, on les connaît. Des fois, il y a des structures qui reviennent d'année en année. Et après, pour avoir des nouvelles équipes aussi, on essaye d'aller chercher, de mobiliser des réseaux aussi qui peuvent nous ouvrir, nous permettre en fait d'aller solliciter des structures qu'on connaît pas ou moins. Et après pour la répartition, nous on le fait au tirage au sort. C'est un peu, on s'amuse aussi là-dedans, quoi. On laisse un peu les choses se faire à ce moment-là aussi.
1: Et quelles sont les structures partenaires cette année ?
3: À 3, peut-être qu'on arrivera à toutes les citer. Ouais. Il y a
0: la maison de quartier de Bellevue. Il y a la gym, la MJC de l'Arteloire. Il y a le SPMO des Papillons Blancs, le centre social de Kérouirien, le foyer de l'enfance du Stangalar, le centre social de Plouzané. Et après, c'est complété par des équipes libres, du coup, des jeunes qui s'inscrivent spontanément au Kinomania, quoi.
1: Est-ce qu'il y a une fidélité qui se met en place comme ça avec les structures qui amènent les jeunes ?
3: Ouais, il y a quelques structures qui ont... Je pense qu'il y en a une ou deux qui ont dû participer depuis le début. Ouais. Alors, c'est pas forcément les mêmes jeunes qui participent, mais ouais, ils sont assez fidèles à Kinomania. Je pense que c'est un de leurs événements qu'ils apprécient dans leur été, quoi.
1: Et c'est à quel moment qu'on peut s'inscrire à Kinomania ? Donc là, c'est pour préparer le Kinomania de l'année prochaine.
0: Souvent on essaye de lancer, en tout cas notre objectif un peu au départ, c'est d'essayer de mobiliser le plus de structures possible, parce que c'est souvent des jeunes qui ont peut-être un peu moins d'expérience aussi dans l'audiovisuel, et pour qui justement s'il y a pas cette organisation via la structure, qui vont pas venir de leur plein gré. Et du coup je pense que ça arrive un peu vers le fin d'hiver, début de printemps, on toque un peu aux portes et puis on envoie des mails et tout ça, et après, une fois qu'on sent qu'on a fait le tour de toutes les structures, on essaye un peu de lancer plus de manière ouverte la participation aux équipes libres, du coup.
1: Et je rebondis un petit peu sur ce que tu dis, le fait que certaines personnes peuvent être éloignées de l'idée même de faire du cinéma, et là vous vous inscrivez totalement, comme on le disait tout à l'heure, dans une démarche d'éducation populaire, et ça c'est un travail que vous faites toute l'année, mais de quelle manière ça fonctionne sur Kinomania ? Parce que c'est un temps qui est très réduit. Du coup, comment vous travaillez ?
3: Ouais, je pense que c'est les structures déjà qui participent, qui font ce travail-là, d'amener les jeunes qui ont peut-être moins accès à ce genre d'atelier. Mais et après, on leur... De toute façon, ils ont tous un peu... Ils savent ce que c'est le cinéma, hein, ils regardent tous des films, des séries, et des... Genre, donc après, c'est de leur faire comprendre qu'en fait, on peut faire aussi des films... Même si c'est avec peu de moyens et en 3 jours et avec des contraintes et un temps très limité.
0: Et des fois, moi, je trouve que c'est plus stimulant même de faire des films comme ça avec des jeunes, parce que du coup, il y a un peu ce côté d'urgence aussi. Et pour mener des fois des ateliers sur une année scolaire avec des scolaires, justement, je trouve que là, avec le kino, il y a vraiment quelque chose où tout est obligé de se passer vite. Et du coup, pareil, tout ce qui va être par rapport aux émotions et tout ça, tout est décuplé aussi. Et je trouve que c'est trop bien, parce que c'est là où tu ressens l'humain. C'est quand ça se passe trop bien, c'est génial, ça prend une place énorme. Quand il y a des petites tensions, ça peut vite prendre de la place aussi, mais c'est ça qui est génial aussi, quoi. C'est que vraiment on passe 3 jours ensemble non-stop, et c'est bah, c'est, ça, ça rapproche aussi, quoi.
1: Ça doit être particulièrement intense pour vous. Parce que c'est 3 jours plus 3 jours, en fait.
0: Oui, du coup, ouais, chaque professionnel, en tout cas, qui encadre dans le kino, fait du coup 2 équipes pour qu'il y en ait 12 équipes en tout. Bah oui, c'est intense, mais c'est trop bien aussi.
1: Et comment est-ce qu'on arrive à gérer, par exemple, les tensions comme ça, si ça arrive dans une équipe? Parce que bah oui, on fait un film en 3 jours, on est stressé, c'est normal à un moment donné. Est-ce que vous avez des petits tips comme ça qui pourraient peut-être servir à un moment donné aux auditeurs et auditrices?
3: Oui, il n'y a jamais de tension dans les films. Alors de la sophrologie, peut-être.
0: Bah moi, je sais pas. Je pense que c'est... Enfin, quand je parle de tensions, c'est pas forcément... Mais enfin, voilà, des tensions... Enfin... entre les jeunes, mais je pense que des fois c'est des coups de stress ou des choses comme ça, et du coup bah, c'est essayer de faire aussi fonctionner l'équipe, et qu'en fait ce qui est chouette aussi pour le kino, c'est qu'il n'y a pas un rôle défini à chaque jeune, il n'y en a pas un qui va faire que de l'image, ou il n'y en a pas un qui va que faire de la caméra ou des choses comme ça, enfin du l'acting. Du coup on essaye aussi de dire, bah en fait là par exemple si t'as besoin de faire une pause, et ben c'est quelqu'un qui peut aussi prendre ce rôle là pendant un petit moment, c'est de l'entraide aussi quoi, et après voilà, comme disait Pierre-Alain tout à l'heure, c'est un peu on fait des films qui essayent d'être beaux au niveau de leur qualité, de la narration et tout, mais c'est aussi bah, amateur, et c'est ça aussi qui rend la beauté du truc, je pense, quoi.
1: Et c'est vrai que c'est intéressant de dire le mot beau, tout simplement, parce que j'ai regardé un petit peu ce que vous avez fait l'année dernière, enfin ce que les jeunes ont fait l'année dernière, et il y a quelques pépites, moi je trouve, dans ce qui a été fait, des choses qui peuvent être un peu loufoques mais très belles à la fois, et justement vous êtes là pour les accompagner, aller parfois peut-être au-delà des idées qu'ils pouvaient avoir pour essayer de les magnifier un peu.
3: Oui, et des fois, à l'inverse, c'est un peu les cadrer aussi, parce que ça peut vite avoir envie de mettre des explosions partout et de faire du fond vert. Mais c'est vrai que c'est assez facile, moi, je trouve, avec les différents publics qu'on a, de leur faire comprendre qu'ils peuvent faire un peu ce qu'ils veulent, quand même, et ne pas mettre 10 explosions, mais une, ça suffit, des fois.
1: C'est quoi l'idée la plus loufoque que des jeunes aient pu vous proposer comme ça sur Kinomania?
0: C'est pas facile, parce qu'il se passe beaucoup de choses.
1: Ou la plus drôle, ou la plus belle, ou la plus triste.
0: Bah moi, par rapport à la plus, enfin je sais pas quel mot mettre, mais je pense que c'était il y a 2 ans quand il y avait le GPS qui participait.
1: Le GPS, on peut définir.
0: Je sais plus ce que ça veut dire précisément chaque lettre, mais en tout cas c'est une association qui aide un peu les jeunes à la maison aussi, qui peut aider les parents. C'est une association qui est au niveau de Kérourien. Ils ont participé au Kino, bah, 2 éditions, je crois. Et du coup, bah, je les avais accompagnés il y a 2 ans, et il y a une des jeunes du groupe, qui, le jour de la projection, me dit, en fait, je suis jamais allée au cinéma. Et du coup, c'est la première fois où elle rentrait dans une salle pour voir un film, c'était pour se voir sur grand écran. Et je trouvais ça trop mignon parce que, bah, ça doit être marquant. Enfin, je sais pas, je me dis que ça doit être fou comme expérience, quoi. Voilà. Moi, c'est je crois le souvenir qui me vient assez rapidement en tête.
1: Bah c'est vrai que c'est un beau souvenir. Bah c'est peut-être le moment de faire une pause musicale après cette belle anecdote. Et c'est toi, PA, qui nous a sélectionné un titre de ta playlist Summer.
3: Oui, je pense que ça colle pas particulièrement avec Kinomania. Il n'y a pas trop de lien avec le thème. C'est un groupe qui s'appelle Chocolat. Et le morceau, c'est Tsutsu.
1: On écoute ça tout de suite sur Fréquence Mutine. On revient juste après ça.

0: Et c'était le titre Tsetse de Chocolat qui fait partie de la playlist summer de PA. Et nous reprenons cette émission autour du Kinomania et on va peut-être aborder désormais le thème de cette année. Qu'est-ce que vous avez choisi ?
1: Alors cette année, c'est Camping Sauvage, le thème. Et après, il y a plusieurs contraintes qui sont l'apparition d'un plan avec un pied en claquettes chaussettes qui bloque une porte, l'utilisation d'un fer à repasser, et l'utilisation du split screen comme on va dire effet technique.
0: Est-ce qu'on peut expliquer ce que c'est qu'un split screen ?
1: Ouais, parce qu'en français c'est écran partagé, c'est quand il y a plusieurs images dans le même écran.
0: Et comment est-ce que vous avez décidé de vous orienter vers cette thématique-là ?
2: Ben, on se casse un peu toujours la tête tout le long de l'année et on choisit en général quelques jours avant. Cette année, on n'était pas si tard que ça, mais. Parce que en fait, il faut un thème qui soit assez ouvert pour qu'on n'ait pas non plus des films qui se ressemblent tous. Même si cette année, on sera beaucoup en extérieur avec le thème camping sauvage, mais et puis qui peut plaire un peu à tout le monde aussi.
0: Voilà. Donc on a parlé des trois contraintes. Vous avez chaque année trois contraintes. Pourquoi c'est important de mettre des contraintes comme ça ?
2: Les contraintes, en fait, c'est pas si. En fait, ça serait un peu bloquant aussi, je pense, pour beaucoup de devoir juste écrire un film. Si on donne des contraintes, et c'est pour stimuler aussi un petit peu la créativité et puis avoir un point de départ aussi pour écrire une histoire. Et voilà, donc en fait, elles sont assez stimulantes, les contraintes en général.
3: Et ce qu'on trouve chouette aussi, c'est du coup à la fin de, enfin quand il y a la projection, c'est de voir comment chacun et chacune a su se saisir de ces contraintes là et du coup de chercher comment ça a été utilisé à chaque film. Et c'est du coup ça fait un lien entre tous mais qui raconte vraiment des choses différentes vu que c'est vraiment des publics très différents aussi, donc c'est chouette de voir ça à la fin.
0: Et puis la contrainte, tu parlais tout à l'heure, PA, de devoir recadrer parfois, notamment au niveau des explosions à utiliser sur les courts-métrages, mais les contraintes permettent aussi de réussir à cadrer de manière peut-être détournée, mais ça permet de cadrer aussi, quoi.
2: Oui, c'est vrai qu'on n'a jamais pensé à mettre la contrainte explosion, pardon.
0: Il y en aurait trop ensuite. Est-ce qu'on peut aussi aborder la manière dont les jeunes vont organiser leur temps, enfin, c'est-à-dire qu'il y a 3 jours, c'est très court. Comment est-ce qu'ils font pour réussir à tourner, trouver des acteurs et ensuite monter un court-métrage en 3 jours ?
1: Souvent, ils jouent dedans et après, on écrit le premier jour. Et pendant les contraintes, il y a aussi le fait qu'on tourne en une seule journée et avec ce qu'on a. Du coup, ça continue, hein, on va dire, à aiguiller l'histoire assez vite. Ok, on peut faire ça. Ok, on peut le faire demain. Oui, non, oui, ok, on avance comme ça. Et du coup, ça fait une sorte de puzzle qui fait que assez vite, au bout d'une journée, t'as un scénario, quoi.
0: C'est un peu comme un conducteur en radio, finalement. C'est la même manière de fonctionner. Et la plupart du temps, vous arrivez à rester dans les contraintes horaires, ou alors parfois, ça peut arriver de rester travailler beaucoup plus tard avec les jeunes.
3: Comme il y a pas mal de structures de quartier, on n'est jamais trop confronté à vouloir faire du tournage de nuit ou des choses comme ça, parce que du coup ça reste quand même une activité proposée dans leur programme, donc on est plutôt sur des horaires classiques. Et j'ai l'impression que les équipes libres sont pas mal là-dedans aussi. En tout cas, ouais, voilà, on n'a jamais eu la config gros tournage de nuit et tout ça. Et après, nous, on est là le matin et puis on reste un peu tard le soir aussi sans les jeunes pour un peu, là, tous les organisateurs et organisatrices ce soir préparent un peu le matos de tournage pour chaque équipe. Et puis après, ça arrive un peu qu'on avance sur du montage aussi en amont. Et voilà. Et puis après, c'est selon l'autonomie de chaque groupe aussi, quoi. Il y a des jeunes, ils vont pouvoir quasiment monter leur film tout seuls. Il y en a, ça demande un peu plus d'accompagnement. Du coup, on a juste pour faire en sorte que les films soient finis au bout du troisième jour à 17h30. Quoi.
0: Alors, on va peut-être indiquer aux auditeurs et auditrices qu'on enregistre cette émission et qu'il est déjà 18h24 et que vous n'avez pas du tout terminé votre journée. Donc, merci beaucoup de prendre ce temps. Il y a une chose dont on n'a pas encore parlé. On a pu dire que Kinomania, c'était gratuit pour les participants et également gratuit pour la soirée du Macorlan. Mais du coup, quel est le modèle économique de cet événement ? Ambre, peut-être?
3: Du coup, dans la préparation à l'année, nous, on essaye de trouver des financements, souvent par des appels à projets, du coup. Et après, la ville de Brest, elle nous soutient depuis la première édition, que ça soit, par de l'appel à projets et aussi, il y a quelque chose de particulier. Là, c'est la deuxième année où on est au Macorlan, mais il y a les éditions précédentes ont été faites au studio et au Celtic. Les conditions d'accueil étaient vraiment chouettes, sauf que les salles étaient trop petites pour accueillir tout le monde. Donc, on a été voir la mairie de Brest qui nous a, du coup, orienté aussi vers le Macorlan. Et là, c'est une salle municipale qui est mise presque à disposition pour l'orga. Et après, en fait, on va chercher, au niveau de la région Bretagne, de la CAF, et tous ces financeurs-là qui peuvent soutenir les publics qui participent, en fait.
0: Et le fait que ce soit au Macorlan et que vous soyez basé aussi à Recouvrance, ça permet aussi une sorte de cohérence territoriale.
3: Ouais, carrément. Enfin, on remercie l'équipe du Macorlan parce que pour eux, c'est pareil, c'est la fin de saison et c'est pas un petit événement, le Kinomania. Ils ont accepté de nous accueillir encore cette année, donc c'est super. Les conditions d'accueil, elles sont vraiment agréables là-bas, donc c'est cool.
0: Et puis ça doit être chouette aussi pour les jeunes de se retrouver dans cet endroit-là où il y a quelque chose d'assez protocolaire, même, je pense, à pouvoir y être, et ça fait que la soirée est importante pour eux.
3: Ouais, et ce que je trouve chouette, c'est que Virginie nous a fait le retour, après l'édition de l'année dernière, comme quoi il y a des jeunes qui étaient repassés dans un cadre, genre visite avec l'école ou des choses comme ça, et du coup ils étaient en mode, oui, on a fait un film qui a été diffusé là, et ils étaient trop fiers de ça, donc c'est cool aussi, ça fait des points de repère, et toujours ce truc de, en fait, ils ont réussi à venir dans cet endroit-là aussi pour peut-être la première fois, et c'est cool ça.
0: Et puis de réussir à être diffusé sur grand écran, c'est quand même pas rien. On va peut-être parler un petit peu de comment ça s'est passé l'année dernière, cette soirée de projection au Macorlan. Il y avait donc 11 courts-métrages. Comment ça a été pris, les courts-métrages, par le public?
2: Ah, c'était super, hein. C'était une belle cérémonie avec, il y avait un peu plus de 350 personnes. Donc il n'y avait jamais eu autant de monde, parce qu'en général on devait refuser du monde parce que les salles étaient plus petites. Et avec une remise des prix à la fin, et puis une belle photo de fin devant l'écran avec les peut-être 90 jeunes qui étaient.
0: Quels sont les prix d'ailleurs cette année? Enfin, quels étaient les prix l'année dernière et c'est quoi cette année?
3: Dans la continuité, on essayait un peu d'offrir des places de cinéma aux jeunes pour le festival du film court. Du coup, Côte-Ouest, pareil, est un peu partenaire par ce biais-là et par le réseau aussi. Ça, c'est chouette. Après, on fait des plus gros cinémas. On offre aussi des places pour le Celtic et on a des goodies pour les jeunes. Voilà.
0: De quoi rendre tout le monde heureux. Cette année, il y a à nouveau un jury qui est composé par trois professionnels du milieu. Est-ce qu'on peut présenter ce jury et comment est-ce que vous arrivez à le constituer chaque année?
2: Ouais, pendant nos réunions au cours de l'année, on pense à qui ça pourrait plaire déjà de faire jury pour Kinomania, et puis s'il y a des personnes qui peuvent coller un petit peu aussi à l'ambiance Kinomania. Et cette année, par exemple, il y a Laurence Ansker qui est productrice à Tita Prod, donc c'est une boîte de prod basée à Douarnenez, et elle a travaillé au GPS dont on parlait tout à l'heure. Elle a un peu commencé sa vie professionnelle par là, donc elle a un point d'entrée aussi dans l'éducation populaire à l'image, quoi. Et voilà, il y a aussi Myriam René, donc qui est ingé son, je crois qu'elle est Douarnenez aussi. Et Maïna Madec, qui est comédienne et autrice, elle plutôt dans le théâtre, mais qui connaît bien le cinéma aussi. Et il y a aussi cette année Djibril Pavot, qui est un ancien participant de Kinomania et qui réalise maintenant régulièrement des petits courts-métrages ou des clips, ce genre de choses.
0: Justement, tu fais une bonne transition en parlant de Djibril. J'allais demander si justement des personnes qui avaient participé à Kinomania s'étaient retrouvées à continuer dans la voie du cinéma. Donc a priori oui, parce qu'il y a Djibril, mais y a-t-il d'autres personnes?
3: Là, c'est sur l'équipe Making of. Du coup, il y a deux jeunes qui viennent d'apprendre qu'elles rentraient au BTS de l'S9 là à la rentrée. Mais ouais, j'ai l'impression que dans les grands participants, en tout cas, c'est des jeunes qui aimeraient en tout cas aller vers cette voie-là. Et puis après, les plus jeunes, des fois, on n'a pas le suivi parce qu'en plus, ça fait entre guillemets que 4 ans Mais j'ai l'impression que ça crée quand même des envies et de l'éveil chez eux, quoi. Même si, je sais pas, j'ai l'impression que des fois, j'entends des phrases de jeunes où, genre, je pense qu'ils vont pas se professionnaliser là-dedans parce que, je sais pas, il y a une crainte un peu, même financière, de ces métiers-là un peu artistiques. Et j'entendais ouais, des jeunes de mon groupe tout à l'heure dire ça. J'aimerais trop être réalisateur, mais ça paye pas assez. Du coup, ça m'a fait rire parce que, enfin, voilà. Du coup, ils passent par le biais du temps libre et du loisir pour faire des films quand même, mais c'est assez marrant d'entendre ça.
0: Oui, parce qu'on peut gagner beaucoup d'argent en étant réalisateur, c'est juste qu'il y a une forme de précarité dans la culture et le cinéma en général. Comment est-ce que vous réagissez comme ça quand vous êtes en face d'un jeune et qu'il a des étoiles dans les yeux et que voilà, vous avez réussi votre pari finalement?
2: Moi, c'est touchant quoi, quand on voit les jeunes, surtout à la cérémonie, c'est un peu le moment, le climax de l'émotion pour eux, j'ai l'impression. Mais même à la fin du montage, là, quand ils voient leur film fini, là, ils sont vraiment contents de. Et je pense un peu étonnés aussi d'arriver à ce résultat-là aussi rapidement et voilà, par eux-mêmes, quoi, même si on les accompagne.
1: Ouais, une sorte de fierté, quoi. D'un seul coup, moi je me souviens, la semaine dernière, ils disaient ça, genre, ah ouais, on a fait ça. Wow. C'était marrant.
3: Trop mignon.
0: Ça fait 4 ans donc Kinomania revient tous les ans au mois de juillet, de juin, juillet même. Qu'est-ce qu'on peut souhaiter pour les 4 prochaines années à Kinomania?
3: Bah que ça continue. Enfin, c'est simple à dire, mais c'est un projet, je pense, qui commence à nous tenir à cœur aussi, où bah on apprend des choses aux jeunes, mais je pense qu'on apprend aussi beaucoup sur nous en tant que nous-mêmes et aussi entre professionnels, quoi. Et je pense que c'est des projets qui soudent aussi vachement. Enfin voilà, nous c'est le projet, on est assez sur les trois assos se retrouvent comme on en parlait tout à l'heure, et je pense que c'est important qu'il y ait des choses, même si ça prend du temps à être mis en place, que ça, il y a toujours ce truc un peu de spontanéité, et en fait c'est pas un projet simple à monter, mais à partir du moment où on accueille notre première équipe, j'ai l'impression que, enfin, on y prend presque autant de plaisir quoi que les jeunes à faire tout ça, et je pense que ça, faut garder cette dynamique là quoi.
0: Ça donne du sens à son travail au quotidien aussi, j'imagine.
3: Carrément.
0: Bah, en tout cas, on pourra découvrir les films le jeudi 9 juillet 2026 au Macorlan à partir de 19h. C'est gratuit. Alors, il y a peut-être un doute sur la tenue de l'événement. Est-ce qu'on en parle?
2: Bah, en tout cas, la tenue, c'est en short et en t-shirt parce qu'il va faire chaud.
0: Donc voilà, venez très peu couverts, voilà, mais décemment néanmoins.
2: Avec des gourdes et des éventails.
3: Ouais. Et après, pour les personnes qui peuvent pas être présentes, les films sont mis en ligne sur la chaîne YouTube de Kinomania aussi. Donc voilà, faut pas hésiter à aller regarder ça. Et pareil, à aller suivre un peu les infos sur les réseaux aussi. Voilà.
0: On peut rappeler les réseaux sociaux, peut-être des trois assos.
3: Bah du coup, il y a, enfin, si vous tapez sur Instagram ou sur Facebook, normalement vous pouvez tomber assez facilement sur TGB, La Rocade et Canal Tizef. Et cette année, c'est un peu la nouveauté, il y a les réseaux sociaux de Kinomania qui ont été créés aussi, donc on essaye de poster un peu tous les jours. Voilà.
0: Et bah pour découvrir ce beau projet, on peut aussi passer par internet. Merci beaucoup PA, on rappelle que tu es membre de La Rocade et que tu participes à Kinomania.
2: Merci.
0: Merci à toi également, Ambre. On rappelle que tu fais partie de TGB et oui, que tu es membre de Kinomania.
3: Merci de nous avoir accueillis.
0: Bah, merci à vous de m'avoir accueilli, oui, surtout parce que je suis dans vos locaux.
3: Merci d'être venu.
0: Mais je vous en prie. Et merci à toi, Félix. On rappelle que tu fais partie de Canal Tizef et que, pareil, tu es sur ce beau projet de Kinomania.
1: Merci.
0: Alors, on va terminer cette émission avec des participants et participantes. Ils nous viennent de Kirurien et il s'agira de Samuel, Sanjana et Aïcha. Mais avant ça, on va faire une pause musicale. Et il me semble qu'on va écouter du Joule. Pourquoi ce choix musical?
2: Parce que ça parle de claquettes et que le morceau est présent dans un des films qui sera projeté jeudi.
0: Eh ben, on va écouter ça tout de suite. C'est rare, du Joule sur Fréquence Mutine. Et on va s'écouter Wesh alors.

0: et on reprend cette émission autour de Kinomania que nous enregistrons dans les locaux de la Rocade, de la Télévision Générale Brestoise et de Canal Tizèf. Tout ça juste à côté de la médiathèque des Quatre Moulins à Brest. Et on accueille désormais trois participants de Kinomania. Il s'agit de Samuel, bonjour.
1: Bonjour.
0: De Sanjana, bonjour.
2: Bonjour.
0: Et de Aïcha.
3: Bonjour.
0: Merci à vous de venir prendre le micro de Fréquence Mutine pour nous présenter un petit peu cette histoire. Comment est-ce que vous vous êtes retrouvés dans l'aventure?
2: En fait, le centre social kérorien, il participait déjà au Kinomania. Et d'habitude, c'est la passerelle. C'est les personnes de 13 ans qui participent. Et cette année, notre animatrice Yuldouz nous a demandé si on voulait bien faire Kinomania cette année, nous, la jeunesse. Du coup, on a accepté et maintenant on fait Kinomania.
0: Parce que vous avez quel âge autour de cette table-là?
1: J'ai 14 ans, moi. Ouais.
2: T'as 14? Moi, j'ai 16 ans.
3: Et moi, j'ai 17 ans.
0: Est-ce que vous aimez le cinéma en général ou alors est-ce que vous êtes retrouvé dans cette aventure parce qu'on vous l'a proposé?
2: Alors, moi, j'aime le cinéma et je suis là parce que Yul m'a proposé. Sinon, j'allais pas venir non plein gré, mais j'aime quand même.
0: Pour toi, Aïcha?
3: C'est pareil. J'aime beaucoup le cinéma, mais aussi parce qu'on me l'a proposé.
0: Et toi, Samuel?
1: Moi, je kiffe le cinéma. Et là, en plus, c'est la troisième année que je fais, là. Donc, voilà.
0: Donc, t'as même commencé plus tôt que l'âge un petit peu légal des 13 ans pour Kinomania?
1: Moi, je suis hors la loi, moi.
0: Donc, t'as dû quand même vachement apprécier les deux années précédentes pour revenir. Tu peux peut-être nous parler de tes expériences précédentes, justement. Comment ça s'est passé pour toi?
1: Déjà, les deux dernières années, on a fait des films majoritairement de comédie. Et à chaque fois, on a le public qui s'est éclaté de rire avec nos films. Donc, à la fin, quand on voit que tout le monde rigole, que tout le monde aime bien, ça se fait plaisir, quoi. Parce qu'on se dit que, vas-y, on n'a pas fait ça pour rien. Alors, sinon, j'ai des sacrés rôles. J'ai le rôle d'un père, ils m'ont fait un déguisement catastrophique. Avec une moustache en mascara et tout. Enfin, franchement, c'était des petits manques de moyens, mais sinon, ça va, j'ai gardé une bonne expérience des deux dernières années.
0: Et donc, cette année, tu rempiles. Et, ouais. Et c'est quoi la différence cette année comparée aux autres années?
1: Déjà, il y a les contraintes qui changent chaque année. Et là aussi, il y a le groupe qui a changé par rapport aux deux années aussi. Et aussi, on a eu une différente personne que les autres années. À chaque fois, on a changé de personne.
0: Tu peux nous parler un peu des contraintes cette année?
1: Déjà, il me semble qu'il faut mettre un pied en claquette chaussette qui bloque une porte.
0: C'est original. Fallait y penser.
1: Ouais,
0: oui.
1: C'est clair.
2: On doit placer un fer à repasser dans le film, enfin dans le court-métrage. On doit aussi.
0: On vient de transmettre une petite feuille histoire de vous aiguiller un petit peu.
1: On a tout oublié.
2: Oui, et on doit placer un split screen.
0: Qu'est-ce que c'est qu'un split screen?
2: En gros, c'est quand dans l'écran, le court-métrage est divisé. Enfin, il y a plusieurs scènes qui se jouent en même temps.
0: Donc, des contraintes un petit peu différentes cette année. Comment est-ce que votre équipe s'est constituée? Elle s'est constituée des Kérouriens ou alors c'est en arrivant ici?
2: Des Kérouriens. On vient tous du centre social.
0: Donc, comme ça, vous avez pu rester ensemble. Est-ce que vous pouvez un petit peu présenter vos autres coéquipiers et coéquipières?
2: On dit juste leur prénom ou...
0: Ouais, et puis peut-être... Pourquoi ils sont là, si vous savez pourquoi ils sont là?
2: Alors, il y a Julie, elle est là. Il y a Kaina, Amina, Irsen, Ryan, Mathis. Après, il y en a d'autres, mais je ne sais pas s'ils sont vraiment... En parlant de Nahir, Amira, Lina, Kautara, Naila.
3: Mais si, ils vont peut-être faire figurant, donc...
2: Oui, ok, bah oui.
1: Il ne faut pas les oublier.
0: Oui. Donc vous êtes sur plus d'une dizaine de personnes pour organiser ce court-métrage sur ces trois jours. Vous avez commencé aujourd'hui?
2: Oui.
1: Oui.
0: Est-ce que vous avez déjà choisi votre histoire à raconter?
2: Oui.
1: Ah, là, on a tout fini, là.
0: Ah, déjà? Bah oui, forcément, en trois jours, il faut travailler vite. Est-ce que vous voulez peut-être un tout petit peu dévoiler sur quoi vous travaillez? Ou c'est vraiment tenu secret jusqu'au jeudi 9 juillet?
3: C'est top secret.
2: Mais on peut un peu raconter. On part sur un truc sitcom. C'est comme sitcom, ça veut dire situation coming, c'est ça, non? En gros, c'est comme les films de c'est comme les films Ma famille d'abord et tout, Malcolm et tout, et trucs comme ça. de comédie et rigole tout le temps pour rien et tout. Voilà.
0: Donc aujourd'hui, vous avez travaillé sur le script.
2: Oui.
0: Et demain, qu'est-ce qui va se passer?
2: On tourne, on passe au tournage.
0: Et donc sur ce tournage, qu'est-ce que vous allez pouvoir faire? Vous allez pouvoir filmer?
2: On va pouvoir filmer.
4: Et mettre en scène.
0: Et pour les comédiens, ça se passe comment? Est-ce que vous aussi, vous allez être comédien comme toi l'année dernière, Samuel?
1: Oui.
4: Oui, on a tous un rôle, ouais.
2: Ouais.
0: Est-ce que c'est stressant comme ça de se rencontrer, même si vous vous connaissiez déjà auparavant? En tout cas, vous n'aviez jamais travaillé de cette manière-là sur 3 jours. Comment est-ce que ça se passe entre vous?
2: Bah, pour ma part, moi, c'est pas stressant, mais on a déjà fait un peu un truc comme ça au centre. En activité, on avait un truc genre court-métrage et on était en autonomie, on pouvait faire ce qu'on voulait. Et on avait une semaine, je crois.
1: Si, ouais, on avait une semaine pour faire. À la fin, on avait une petite cérémonie et tout avec des pizzas. C'est incroyable.
2: Et on diffusait tous les courts-métrages qu'on a fait.
0: Et donc là, en 3 jours, donc. Et le dernier jour, qu'est-ce que vous allez faire? Vous allez faire le montage, j'imagine.
1: C'est ça.
0: Est-ce que vous en avez déjà fait du montage?
2: Moi, je fais sur CapCut.
0: Donc tu montes déjà?
2: Oui. Je fais pas grand-chose, hein, mais je sais un peu me débrouiller.
0: Qu'est-ce que vous pensez que ça va vous apporter de faire Kinomania?
1: Déjà, je pense déjà beaucoup de plaisir. Et après, quand on voit petit à petit, avec le montage, par exemple, le projet prendre forme, on se dit... Ah ouais, c'est nous, on l'a fait et tout, et après, on est content, quoi. Et quand après, il est diffusé sur grand écran devant des centaines de personnes, là, on se dit qu'on a réussi, quoi. Donc ouais. Après, on est content, quoi.
0: Surtout que vous allez être jugé par un jury de 3 personnes qui viennent de ce milieu-là. Est-ce que ça vous stresse, ça?
2: Non, pas du tout.
0: Genre, même pas peur?
2: Non.
4: Un petit peu, pour moi.
1: J'ai l'habitude, moi.
0: Est-ce que t'as déjà gagné devant ce jury?
1: Ah oui, les 2 dernières fois, on a gagné.
0: Félicitations.
1: Merci.
2: D'affilée.
1: Ouais, on l'a tout cassé.
4: Et bon. Oh.
0: Après, j'imagine que rien que de participer, c'est déjà gagné.
1: Ouais, c'est clair. Au fond, il n'y a pas de perdant.
0: Est-ce qu'il y a une compétition un petit peu entre vous et les autres personnes qui participent à Kinomania? Parce qu'il y a quand même une centaine de personnes. L'année dernière, il y avait 11 projets. Est-ce que vous avez hâte de voir ce que les autres vont faire? Ou alors, est-ce que vous êtes plutôt à vous dire « j'espère qu'on va gagner ».
2: J'espère qu'on va gagner.
4: Ouais.
0: Merci beaucoup Samuel, Sanjana et Aïcha d'avoir répondu à ces questions. Alors vous avez décidé de nous passer une musique, est-ce que vous voulez bien nous la présenter?
2: Oui, alors c'est la musique Balek de Aya Nakamura. On a choisi cette musique parce qu'on a fait un tous en scène avec le centre et notre groupe, on a dansé sur la musique d'Aya Nakamura, Balek, et on aime la musique aussi.
0: En tout cas, merci beaucoup d'avoir répondu à ces questions, Samuel, Sanjana et Aïcha. Et on va se quitter ici. Merci à toute l'équipe de Kinomania de nous avoir accueillis pour cette émission. Et on se retrouve demain pour de nouvelles aventures. Bonne journée à l'écoute de Fréquence Mutine. On écoute tout de suite Balek de Aya Nakamura.
2: C'est parti.

0: Bonjour, bienvenue sur Fréquence Mutine, bienvenue aujourd'hui à 13h04 en ce 7 juillet sur le 103.8 FM, la radio Ferrarock du Finistère. Une émission à base d'invités, à base de musique, à base de sessions live. Et oui, mesdames, messieurs, aujourd'hui nous accueillons le groupe Cam parmi nous. Bonjour. Oh, attends, j'ai pas ouvert le micro. Bonjour.
1: Bonjour.
0: Voilà. Vous êtes venus en force et c'est bien. Nous allons présenter tout au long de cette émission votre univers musical, votre parcours. Le plaisir de vous avoir tout à l'heure en session avec quatre morceaux que vous allez nous interpréter. Voilà. Soyons polis, soyons galants, soyons curieux. On va commencer par un petit peu vous présenter avant de rentrer dans le détail de tout ce qu'on a à dire. Alors, vous êtes trois aujourd'hui. On est galants. Tu le fais bien de le signaler, Pierre, je vois. Bonjour, Lina.
2: Bonjour, bonjour.
0: Bienvenue sur Fréquence Mutine.
2: Trop bien. Merci beaucoup pour l'invitation. C'est super.
0: Ben voilà, à tes côtés, tu as ton frère.
2: Exactement. Kiran, mon grand frère.
0: Salut Kiran.
3: Salut.
0: Bienvenue à Mutine. Merci. Et puis Pierre ou Yukai.
4: Salut.
0: Beatmaker. Ouais,
4: les deux, comme vous
0: voilà,
4: voulez.
0: Voilà, les deux. Donc tu fais partie du projet à part entière, mais tu as aussi ton propre univers personnel.
4: Carrément.
0: Que vous menez au sein d'un collectif qui s'appelle le collectif Nexus. On en parlera aussi tout à l'heure, qui rassemble plusieurs groupes, un studio, beaucoup d'envie de se développer, d'organiser des choses. Et puis donc ce projet CAM qui en est déjà, alors que moi je le découvre que maintenant, a son troisième EP qui s'intitule Agapé, qui est sorti il y a peu.
2: Ouais,
0: c'était
2: exactement.
0: Quoi, il y a en mois de juin, c'est ça?
2: Ouais, le 12 juin.
0: Le 12 juin. Donc troisième EP, ça veut dire qu'on a déjà eu deux auparavant.
4: Ouais.
0: Et si j'ai bien compris, on aura un quatrième déjà.
2: Exactement.
0: Qui s'annonce.
2: C'est
0: alors
2: ça.
0: Avant de parler de cette construction, de cette envie de finalement de présenter votre univers sous forme de différentes cartes postales à travers ces quatre EP, revenons peut-être aux sources même du projet. Je le disais, vous êtes frères et sœurs. C'est donc une histoire de famille. Il y a eu l'envie de monter tous les deux ce projet ensemble.
2: Carrément, en fait. Avec Kiki, on a toujours fait de la musique ensemble depuis qu'on est tout petit. Et en fait, Cam, c'est né d'une rencontre avec l'UNIS, donc deux amis à nous de Quimper, dont Lorraine qui a gagné la Star Academy en 2012. Donc on les a rencontrés et en fait, grâce à eux, on a créé notre chaîne YouTube. Et depuis, on s'est dit, oh, mais en fait, pourquoi on fait pas des chansons? Donc on a commencé à écrire ensemble, à composer. Et on a rencontré Pierre en 2018, je crois.
3: C'est ça, ouais. Bah, en fait, ouais, moi j'étais venu étudier à Brest, donc j'avais fait un dust thémique à la fac de Brest, à la fac de sciences, et du coup l'idée c'était d'apprendre à coder des sites web, faire du design, etc. Et du coup j'avais rencontré Pierrot à une soirée qui s'appelait Acoustic Deep.
0: D'accord,
3: organisée
0: avec Acoustic Attack.
3: Lisa Mosel d'ailleurs, je sais pas
0: ouais,
3: si
0: ouais,
3: tu.
0: Ouais, fais un gros coucou à Lisa,
3: bah, bah, ouais,
2: avec un gros coucou à
0: qui doit être au taquet, non? Ils sont sur leur festival bientôt.
3: Ouais,
0: là,
2: ouais ça tue, c'est trop trop bien.
3: Elle est géniale, on la connaît depuis des années, de toute façon, humainement.
2: Ouais, humainement,
3: elle est très très chouette. Donc du coup, voilà. Donc je l'avais rencontrée à ce moment-là, Lisa, j'avais fait plusieurs scènes avec elle à cette époque-là, et j'avais rencontré Pierrot, et après on s'est plus quitté, on a fait de la musique ensemble.
2: Ouais, c'est ça. Donc en fait, on a appris.
3: Ouais,
2: c'est ça. On a appris la MAO, donc la musique assistée par ordinateur, tous ensemble.
3: C'est ça.
2: Et depuis, Pierrot est devenu un monstre et nous, on est restés au même niveau.
3: Ouais. C'est ça.
2: Et voilà. Et nous, on a juste continué à composer, à écrire ensemble. Le tout premier projet qui est sorti de nous, c'était en 2021, je crois, et on a tout enregistré dans notre chambre à Savenay, donc entre Nantes et Saint-Nazaire, dans la maison de nos parents. Vraiment, c'était une.
0: C'était les prémices.
2: C'était vraiment les prémices, quoi.
4: Et ça sentait bien le confinement.
2: Ah là là là là. Non, c'était même avant le confinement, ça.
4: Ouais.
2: Oh là là, c'était.
3: Ah, non, c'était
2: quelque
3: alors,
2: chose.
3: Le confinement était en 2020. Donc c'était après.
2: Ah c'était après le confinement.
3: Après le confinement.
2: Ah oui, c'est vrai.
3: Après, ouais.
2: C'est vrai, non, parce que oui, pendant le confinement, en fait, vous aviez fait plein de freestyle et tout.
3: On avait fait des sons, on avait fait des freestyles,
4: on avait
3: fait des trucs. C'était pas Cam. Et par contre, Cam, on a commencé après. Après, on a sorti en 2022 Ellipsis. On avait fait une release partie à Léo Ferré.
2: Donc juste à côté,
0: qui est en dessous, là.
3: Exactement.
0: Toujours là.
3: 2023.

0: aussi correspond à ce qu'on a vécu et raconte notre parcours, quoi.
1: C'est ça.
2: Et quand on décide comme ça de construire, on va dire, plus un projet sur la longueur, j'imagine avec un rétro-planning, avec des choses un peu écrites, justement, on parlait de cette histoire de 4P et ceci, cela. Est-ce qu'on le fait par soi-même? Est-ce qu'on est accompagné? Est-ce qu'on a eu des conseils? Est-ce qu'on apprend sur le tas?
0: Alors ouais, on a eu quand même pas mal de conseils. Nous, on a eu la chance d'avoir les conseils de Axel Durand, qui a lancé Cider Community et plusieurs projets comme ça où il accompagne des artistes. Et donc, avant qu'il lance tout ça, lui, il voulait vraiment accompagner des artistes depuis le début. Et on est tombé sur son profil un peu au hasard. Et on a eu de la chance d'avoir ce contact-là parce que lui, il a énormément de bons conseils vu qu'il a bossé avec plein de gens de l'industrie, quoi. Donc, on a eu les conseils de comment structurer un plan de com, par exemple. Ça, on ne l'avait jamais fait. Faire du mailing, essayer de promouvoir notre musique davantage que juste de faire de la musique, quoi. Et donc tout ça, on l'a fait grâce à lui, mais quand même beaucoup tout seul. On a testé des trucs, on s'est foiré, on a refait et on se foire encore, mais au moins on essaye de promouvoir ça au max et de faire un truc assez carré, même visuellement, quoi.
3: En fait, on a appris à fabriquer la musique, à confectionner ce qu'on voulait faire. Et je crois qu'on l'a appris ça pour le coup beaucoup en autarcie.
0: Et tous
3: les trois, on prenait évidemment en compte les retours des gens, mais on le voyait, nous, les défauts qu'il y avait dedans, et donc on travaillait à chaque fois. On a été un peu des acharnés là-dessus. Mmh. Et en fait, on s'est rendu compte à un moment donné que quand on a sorti Ilska, donc le premier des trois EP qu'on évoquait, enfin des quatre en tout, en octobre 2024, qu'on s'est dit, non, il nous manque un truc là, il y a quelque chose qui nous manque pour donner de l'écho au projet. Et donc, là, on a échangé avec Axel et on a appris plein de choses. Et donc, ça nous a permis à la fois de nous professionnaliser, nous, mais aussi de transmettre ça aux artistes autour de nous et de leur donner les pratiques qui nous semblaient être les bonnes, en tout cas, qu'on nous a enseignées, quoi.
2: Mm. Alors, il se trouve que, au résultat, vous êtes sur Brest. Toute l'équipe est sur Brest, parce que j'avais dû voir un article, tu travailles dans le coin, Guy Pava, c'est ça ?
0: Oui, c'est ça.
2: Ingénieuse, on dit ingénieuse ou ingénieur ? Ingénieur.
0: On dit ingénieur, je crois.
2: Ah ouais.
0: Il me semble.
1: Je pense qu'on peut dire les deux.
2: Ingénieuse.
0: Ouais,
2: et puis toi, donc, tu nous l'as dit, tu étais aussi à travailler sur Brest.
3: Ouais.
2: Ça facilite les choses, toi Pierre aussi, sur Brest ?
4: Ouais. Alors sur Brest avec l'activité du studio et j'ai une activité aussi d'animateur à côté, à Plougastel.
2: Oui, ça reste, on reste sur une zone géographique de proximité, mais c'est ce qui permet aussi, j'imagine, d'avoir peut-être pas donné un élan supplémentaire, le fait d'avoir cette proximité géographique, de se dire qu'on n'a pas à travailler à 5 heures de distance, on gagne du temps, même si la technologie maintenant le permet. Est-ce que ça a été un coup de boost aussi, le fait que tout le monde soit réuni, on va dire, sur une zone géographique proche?
0: Bien sûr, parce que moi, avant, j'étais sur Rennes, donc c'était un enfer pendant des années.
4: Dernièrement, Lily, elle est vraiment à 5 minutes de chez moi.
0: C'est vrai qu'on habite vraiment juste à côté. C'est trop bien.
4: Quand il faut faire des retouches de studio, quand il faut avancer sur les projets et tout, c'est super fluide, quoi.
0: Ça va hyper vite.
2: Alors ma deuxième question aussi, c'est parce que on l'a compris, là, vous vous donnez vraiment les moyens de vouloir, faire de ce projet quelque chose, une démarche professionnelle, forte, aboutie, construite, structurée, tout en gardant, évidemment, pour l'instant, une activité pro à côté, parce qu'il faut bien bouffer.
0: On sait
2: que la musique, ça vient pas du jour au lendemain. Néanmoins, on s'impose d'avoir un rythme quasi professionnel. Quelque chose qui est très chronophage, la musique, qu'on doit à peu près tout gérer. Comment alors, c'est quoi une journée type chez vous là ?
0: Oh là là, c'est beaucoup
4: si
0: de taf
4: y en avait.
0: Déjà. Ouais, c'est clair. Moi perso, quand je suis au travail, je commence vers 9h, je finis à peu près à 17h. Je rentre à la maison, je travaille sur de la com, sur du montage, sur des idées aussi, parce que en vrai, mon cerveau, il bouillonne tout le temps pour avoir plein d'idées, parce que sinon, on s'arrête. Enregistrer des petits covers de temps en temps, voir Kiki et Pierrot, leur dire, allez, venez, on va aller démarcher pour peut-être ce festi, ce truc-là. On peut aller peut-être essayer de se faire une petite session live ici, comme ça, ça pourrait être chouette pour l'été. Enfin, en vrai, on pense tout le temps à de la scène, à du contact avec des autres humains, et à promouvoir notre projet comme on peut, quoi.
3: Moi, ça s'est construit par étapes. Et donc nos journées, en fait, elles aussi ont changé au fur et à mesure, au fil du temps. Déjà à la production, il y a moi et Pierrot, et en fait la balance entre les deux a penché de plus en plus du côté de Pierrot, parce que lui a des compétences plus poussées en tout ce qui est arrangement, mixage, etc.

0: Il a une oreille plus fine aussi ouais, maintenant, ce qui n'était pas le cas au début. Et en fait, maintenant, ça c'est vraiment... on a transféré des skills les uns aux autres.
1: Ouais.
0: Donc maintenant... Ça n'a... Pardon, excuse-moi. Tu...
2: Non, mais du coup, je disais que ça te permettait toi aussi de prendre plus de temps sur tes textes et ouais, sur l'intention que tu veux donner et tout.
0: Par contre, me coupe plus jamais. Pardon.
1: Bon, je parlais.
0: Pardon.
3: J'allais faire un compliment, enfin après il n'y a pas de...
0: Non mais je te dis ça en toute,
1: en toute amitié. Ouais.
3: Non, mais avec le plus grand des respects, bien. Ferme ta gueule.
4: Enfin, et voilà comment assister à la fin d'une histoire musicale en direct.
0: Désolé, bon, c'est beaucoup cet humour là quand même. oui, c'est très juste. Mais du coup, ouais, Pierrot et moi, on a beaucoup travaillé sur la production déjà. Donc ça, ouais, c'était notre premier gros chantier, je dirais, dans l'équipe. En parallèle, Lina et moi, on a beaucoup travaillé sur l'écriture. Et en fait, une fois qu'on a eu ces deux choses-là, qu'on a senti qu'on avait passé des caps suffisants pour exprimer quelque chose qui colle à un narratif avec profondeur et efficacité, on s'est dit, ok, maintenant on a ça. On peut commencer à se préoccuper de comment se structurer, comment peut-être faire corps avec d'autres artistes, faire cause commune, comment on peut organiser des événements, et tout ça, ça s'est développé au fur et à mesure quand l'espace mental se libérait, parce que du coup on avait déjà appris certaines choses, on n'avait plus besoin d'y allouer
1: autant d'énergie.
0: Voilà, autant d'énergie, ouais.
4: Est-ce que vous avez intégré un collectif qui s'appelle le collectif Nexus, mais que vous aussi co-gérez à plusieurs avec d'autres, parce que l'idée c'est d'avoir... Ouais, ah, je vois que tu...
0: c'est pas comme le, on est, en tout cas, on n'est pas dans le bureau de cet asso et on n'est pas le gérant de cet asso.
1: Non.
0: En revanche, effectivement, beaucoup d'artistes, l'asso et notre studio, c'est plutôt dans ce sens-là que ça fonctionne. C'est-à-dire que nous, le studio avec Pierrot, il s'appelle Alchemy, et le studio et l'asso bossent ensemble, en fait. Donc, du coup, d'où le lien avec les artistes qui partent de notre studio, qui sortent de chez nous et qui vont, du coup, à Nexus parce que, on les connaît, quoi. C'est des amis à nous, mais voilà, on n'est pas là. Je le précisais parce que pour rendre à,
1: bah oui, pour rendre
0: à César ce qu'il y a pas. Ah oui. Non, mais c'est donc Meggy qui gère beaucoup.
1: Ouais, carrément.
4: Après, ça reste très essentiel, en effet, de pouvoir se structurer. Est-ce que vous avez fait des démarches pour essayer de trouver des partenaires depuis que le projet existe?
1: Et bah, du coup, on a eu la chance d'être accompagné par la WAM cette année. C'est l'espace Weird Minds au Capucin. Je sais pas,
4: d'accord,
1: si tu vois.
4: Ah,
1: c'est...
4: Pas, je vois les Capucins, mais je connaissais pas ce.
1: Oh, c'est à l'étage.
0: D'accord. Je sais pas si tu vois.
1: Ouais. Ouais, et bah, en fait, c'est un espace de coworking à la base. Et l'année dernière, ils ont lancé un appel à projet pour justement toute forme d'art existante et locale, quoi. Et en fait, eux, leur but, c'était plus de mettre en contact des entreprises avec des artistes. Et de faire des contacts comme ça, des rencontres. Et c'était hyper chouette. Donc on a passé une sorte un peu d'entretien. On a présenté notre projet avec eux et on a été sélectionnés pour cette année. Donc c'était trop trop chouette. Vraiment hyper content d'avoir pu bénéficier de cet accompagnement. Ils nous ont aidés financièrement. Ils nous ont aidés à développer notre contact, notre réseau. Et aussi on a organisé une session live là-bas pour la sortie d'Agapé justement. Donc c'était incroyable, vraiment merci à elle en particulier.
0: On l'a appelé mini bureau parce qu'on n'a pas le droit d'utiliser tiny desk.
1: Donc, c'est voilà, vrai qu'on a sorti un mini bureau par semaine.
0: Une
1: là,
0: petite connerie à rappeler, je me permets d'intervenir. Non, mais c'était super chouette d'avoir pu faire
1: ça.
0: Génial. Et merci à eux mille fois. Ouais. Ils nous ont donné une dotation quand même de 2 500 €. Ça nous a permis d'upgrade nos.
1: Mais c'est incroyable.
0: Donc, c'est vraiment une chance.
1: On a une chance incroyable.
0: Une chance incroyable et on est très reconnaissant de ça. Et, et voilà, et c'est vrai qu'on a aussi appris à se positionner sur les opportunités et tout ça parce qu'au début. On comprenait pas pourquoi on nous donnait pas l'heure et tout ça. Et puis en fait, on a appris que c'est pas parce que ce que je te disais, c'est parce qu'on sait fabriquer de la musique que c'est visible. Et donc c'est ça qui est difficile.
4: Déjà,
0: C'est ça. Et puis on a construit le réseau gentiment, avec des engagements qui aussi même sont
1: avec
0: les nôtres,
1: aussi,
0: parce qu'on est quand même plutôt une équipe à pro-féministe.
1: Contre les violences
0: sexistes
1: et sexuelles.
0: Voilà.
1: Donc on fait très attention avec qui on travaille aussi. C'est pour ça qu'on a une très petite équipe.
0: Et la même depuis longtemps.
4: Est-ce que c'est quand on a ce genre aussi de soutien, d'accompagnement, qui dépasse l'encouragement, on est d'accord, parce qu'il y a un engagement quand même aussi financier, une aide. Mmh. Est-ce que là qu'on se dit, ben, peut-être que le projet qu'on a, on a la conviction qu'il tient la route, qu'on peut en faire quelque chose, mais d'avoir aussi ces regards extérieurs, ces avis, ça renforce justement ces convictions.
1: Bah, c'est clair, nous, ça nous donne un coup de boost énorme, même au niveau du moral, parce que des fois, c'est super dur de continuer à produire énormément et de pas avoir l'audience que t'espérais avoir. Évidemment, je pense que tous les petits artistes ont ça.
0: Ouais.
1: Donc, ça fait vraiment du bien de voir que tu peux être soutenu et qu'en fait, il y a des gens qui vont y croire, quoi.
2: C'est vraiment l'illustration de la musique, c'est un sprint, c'est un marathon justement, et c'est vraiment vraiment pas un sprint.
1: Ouais, ouais.
2: Et on commence à s'en rendre compte parce que ouais, là on commence à avoir 2-3 opportunités, on commence à nous donner l'air justement, on commence à avoir des accompagnements, mais ça a pris un temps mais monstrueux.
1: Ouais, c'est clair. Et même de notre côté,
2: référentiel, quoi.
1: Ouais ouais, bah bien sûr. Avant même d'être prêt, nous on a bossé beaucoup aussi sur les visuels et sur tout ce qui fait l'aspect autour de la musique. Et ça, avant, on n'y avait même pas pensé. On se disait, on fait de la musique, c'est trop cool, on fait de la musique, quoi, c'est tout.
2: Ouais.
1: Mais en fait, il y a tellement de petits aspects autour qui vont renforcer la direction artistique et qui vont faire que face aux gens, on est visible.
2: C'est ça, juste l'aspect se rendre visible auprès du grand public, c'est super dur. Il y a tellement d'artistes, tellement de choses à voir.
1: Et puis tellement de gens trop talentueux, tu vois, autour aussi. Tu te dis, waouh, le... Est-ce que la place est déjà prise? Est-ce qu'on a notre place, nous?
2: Oui, c'est
1: donc
2: ça.
1: C'est ça qu'il faut continuer à...
4: Vous aviez tenté les accompagnements Karen, ou je pense Renard Pince avec Renard Pousse.
1: Renard...
4: Si je dis pas de bêtises.
0: Renard Pince, on a fait cette année.
1: Ouais. Ouais.
0: On a envoyé cette année.
1: On l'a envoyé cette année, on n'avait jamais fait.
0: Je savais pas que ça existait, mais à Châtelain.
4: Ouais. Ouais, ça a changé de nom.
1: Ça a l'air trop bien en plus. On croise les doigts pour être pris, on a envoyé notre candidature.
4: Karen, j'imagine qu'il y a beaucoup de demandes, mais je sais que par exemple l'année dernière, sur les groupes qui cette année avaient été sélectionnés, il y en avait un, ils en étaient à leur deuxième ou troisième candidature. Parce que c'est vrai que les projets mûrissent aussi
1: avec
4: les années. Donc,
1: nous, la première fois qu'on a fait l'accompagnement, je crois que c'était qu'on a proposé en tout cas notre candidature, c'était en 2024, quand on commençait justement à faire ces directions artistiques-là. Et là, ça fait 3 ans, enfin, du coup, on a fait 2024-2025. Et là, ça va être la troisième. Du coup, on va le refaire évidemment en septembre.
4: Ouais,
1: de toute façon, on continuera à envoyer tout le temps des candidatures, et même si on n'est pas pris, si jamais. On continuera parce que, au bout d'un moment, peut-être qu'il y a quelque chose qui va plus leur parler que d'autres, on ne sait pas aussi.
4: Ouais, puis c'est aussi un territoire particulier parce que nous, il y a énormément de structures, de productions en fait, et de producteurs de spectacles sur la région brestoise. Donc c'est vrai que c'est. Il y a beaucoup de groupes, mais en même temps, on a aussi les structures en face. Donc je pense que c'est en effet une course de fond.
1: Carrément.
4: Bien sûr. Jamais rien lâché. Alors parlons aussi musique. On parlera aussi des textes parce que on l'avait bien compris, il y a un côté assez exutoire, en tout cas, du moins pour toi. Tu écris tous les textes?
0: Non. J'écrivais tous les textes, il y a très longtemps. Au tout début, en fait, j'écrivais les couplets de Lina, et en fait...
1: Sur le premier projet seulement, je pense.
0: Je crois que tu as appris à écrire par mimétisme un peu, et après,
1: elle
0: a vraiment développé un truc que je suis incapable de faire. c'est vrai, elle a une manière d'écrire que je suis incapable d'imiter.
1: Parce que principalement,
0: aussi, en
1: fait, je suis meilleur que lui aussi. Enfin, faut
0: alors
1: le dire.
0: Voilà, non, mais ça, j'ai pas osé le dire directement. Mais c'est vrai, évitons les banalités. Elle a beaucoup de talent, surtout en fait. Les placements et les top lines qu'elle trouve sont tellement originales et efficaces à la fois que du coup ça lui permet d'avoir une écriture qui est unique.
4: Line, on va déjà replacer peut-être le mot dans son contexte.
1: Les mélodies.
4: Pour
1: les
4: auditrices et les auditeurs qui ne maîtriseraient pas ce terme.
0: Pas de souci. Une top line, c'est une mélodie de voix qui va. Donc elle est associée à un flow, c'est-à-dire que la mélodie va se placer sur les temps d'une manière précise. Ça c'est le flow, ça peut être aussi la prosodie donc quand on parle
4: la prosodie ça marque des points
1: il
4: scrabble,
1: a les termes
0: non mais c'est en fait la prosodie c'est la même chose mais quand on parle, c'est-à-dire que si j'accélère
4: je vais ressortir ça ce week-end.
1: On te donne les tips, on te donne les clés.
0: J'ai une petite conférence à Rennes 2 dans 2 semaines. Donc si jamais vous avez envie de venir, je parlerai prosodie.
1: Je parlerai top line,
0: on va passer un super moment, on aura du matcha et tout, elle a une manière de poser qui est tellement à elle que du coup c'est un peu la marque, je trouve, des très bons auteurs c'est de pas être imitable, et en tout cas elle est pas imitable, je suis content du niveau que j'ai aussi, parce que beaucoup de travail tous les deux, c'est ce qu'on dit beaucoup aux artistes qui viennent chez nous d'ailleurs, on leur dit souvent, ça va être du taf quoi, en fait ça va prendre des années parce que c'est incompressible.
1: Donc ça fait des années qu'on écrit aussi, donc c'est pour ça on
4: s'améliore. Ça ne s'arrête jamais en réalité.
0: C'est-à-dire que là on est en train d'écrire le dernier projet, eh ben, j'ai galéré et, je suis sûr que je vais en chier sur certains textes parce que c'est tellement, les thèmes qu'on a choisis sont durs, quoi, à traiter. Ouais. Avec efficacité, panier,
1: précision.
0: Parce qu'on écrit en français en plus. Alors, le français, l'anglais, quand on ne comprend pas tout.
1: Ouais, c'est ça.
0: Il y a plein de trucs qui passent et où tu ne te rends pas compte que c'est niais. Mais en français, c'est vraiment.
1: Très dur.
0: On a une richesse de mots, mais, enfin, bref, c'est difficile. Il faut aussi parler aux gens, il faut aussi parler en des termes qui sont forts
1: et
0: intelligibles et voilà, lisibles.
4: Et se foutre à poil.
1: Alors, se foutre à poil,
0: ça, j'allais y venir, mais c'est marrant parce que tu m'as anticipé. C'était ma phrase suivante. Se foutre à poil. On le mettra dans le plan de com, je crois.
1: On le mettra dans
0: premier réel.
1: Voilà.
3: Mais c'est le nom de l'album, d'ailleurs, je crois.
1: C'est le nom du projet.
0: Ce sera le nom du projet conjoint entre Collectif Nexus et Fréquence Mutie. Très bien. Mais non, voilà. Bref, pardon. La réponse était longue, mais voilà.
1: C'était super.
4: Mais ça, c'est vrai. Non, mais justement, c'est une question. Est-ce que c'est compliqué de se foutre à poil?
0: C'est compliqué. Ah oui, pardon, par rapport dans la musique. Parce que sinon, de manière générale, moi, j'ai envie de te dire pas tant. moi, si je veux, par exemple, là, je peux tout à fait retirer mes vêtements, je vais pas le faire. à moins que. Non, pardon. non. Mais évidemment, ouais, c'est pas évident. Et je pense qu'on prend l'habitude de cet exercice à force de le faire clair. Et c'est un peu
4: et on l'oublie après ou pas
0: je crois
1: moi j'ai vraiment un phénomène de dissociation quand même assez fort, enfin c'est j'écris tout le temps des trucs que peut-être j'ai pensé un jour mais c'est tout le temps quand même très dissocié par rapport à la personne que je suis,
0: c'est ça,
1: du coup
0: donc elle ment beaucoup quoi.
1: Ouais je suis dans un mensonge mais constant non mais c'est plus une barrière de protection aussi qui fait que évidemment moi je peux pas tout donner de ce que je suis au fond parce que sinon je pleure des heures mais sinon Je fais beaucoup ça, ouais. Je pense que je dissocie un peu mon personnage qui est sur scène et qui va faire de la musique à moi, ma personne.
4: Ce que je veux dire là, c'est que quand on parle de soi à travers des chansons énormément et qu'on se fout à poil, qu'on se dévoile terriblement, je pense que évidemment, il y a plein de. C'est important parce que pour soi, pour se vider, enfin, pour exorciser, aussi pour transmettre au public et puis sans doute avoir des réactions en face qui peuvent être hyper positives et hyper importantes. C'est aussi peut-être un danger quand ça devient trop systématique ou trop automatique ou trop facile. Genre, on enlève un peu le côté un peu pression ou angoisse du truc et résultat ça devient mécanique en fait.
1: Faut pas perdre ce côté-là, ça perd de son
4: humanité en fait. Alors que tout l'intérêt de ce genre de proposition elle est là.
1: Ouais, c'est clair. Bah ça c'est pas évident à faire. Après je pense pas qu'on perde encore cet intérêt là pour l'instant en tout cas par rapport à ces 4P.
4: Ah non, mais il y en a qui le perdent jamais
1: en fait.
4: Je pense que c'est la chose à faire.
1: Ouais, c'est compliqué.
4: Il faut faire gaffe.
1: Ouais, c'est clair. Ouais, carrément.
0: Bah, je crois qu'à ce sujet-là, il y a tellement de trucs à dire, mais je crois qu'il y a une notion de rareté quand même à prendre en compte chez les artistes. Il y a beaucoup d'artistes qui, par exemple, ont fait de leur musique un exutoire, vraiment uniquement un exutoire. Nous, c'est quand même autre chose, je crois. Il y a aussi une narration et tout ça, et je dis pas qu'il y en a pas plein d'artistes, mais je dis juste que parfois on peut se lasser. Moi, ça a été mon cas avec certains artistes où je me lasse du fait que ce soit toujours que des états d'âme.
4: Et ben voilà, et c'est là que ça devient trop facile.
1: Ouais, c'est ça.
0: Et du coup, c'est pour ça que je parlais de notion de rareté. Mm-hmm. Je crois que quelque chose a plus d'impact quand c'est justement.
1: Quand on n'a pas beaucoup.
0: Un peu rare. Quand c'est bien dosé, et quand on n'a pas que des chansons qui sont très sentimentales, etc. Même si c'est pas négatif, évidemment, d'exprimer ses émotions, mais simplement. Ça peut être intéressant de leur donner une autre forme quand il s'agit d'art aussi.
1: Ouais, de leur donner une différente couleur aussi.
0: Je crois qu'on aime bien avoir des angles où on prend le contre-pied, que ce soit sur la prod aussi, parce que nos chansons, c'est pas juste des prods et on pose dessus. On a quand même un taf où on va construire jusqu'au bout. Lina fait un gros taf sur le détail.
1: Ouais.
0: Pierrot fait un gros taf sur l'arrangement, sur les choix de mix.
1: Ouais, bah on bosse beaucoup ensemble avec Pierrot là-dessus pour justement donner du sens aussi à chaque mélodie et à chaque mot qu'on dit avec du coup le côté musical derrière et la prod et les effets. Quoi.
2: Ouais, c'est vrai que pour. En termes de flow et de workflow, de comment on a structuré la production de nos EP, en fait, ça s'est installé assez naturellement qu'au début, on va beaucoup travailler, Kiki et moi, sur la composition, la structuration des morceaux. Kiran va m'envoyer les mélodies principales. Moi, je vais tenter des arrangements, rajouter des éléments, etc. On va poser des témoins et tout. Et après, il va y avoir la session de prise-voix en tant que telle et tout. Et la phase de finalisation va se faire très souvent avec Lily, où on va rajouter tous les petits éléments de détail en fait, les sound design, les transitions entre les morceaux aussi que tu kiffes faire particulièrement.
1: Ce qui va faire que tu ressens des choses aussi hors du fait qu'on dise des choses quoi, hors du fait qu'on dise des mots, la musique va appuyer le fait que tu ressentes des émotions. Enfin, nous on aime vraiment bien faire ça.
4: Ouais. T'es un peu le liant.
1: Entre
4: les textes et la musique.
1: Ouais, clairement.
0: C'est marrant, c'est un terme que j'emploie.
1: C'est vrai.
0: C'est très juste. Ouais.
4: Alors justement, comment on l'a défini, comment on définit l'univers musical de Cam? Parce que c'est difficile d'utiliser qu'un terme parce que c'est réducteur en réalité. On peut pas dire que c'est de la musique urbaine, même si ça veut rien dire. Ouais. On peut pas dire que on est sur de la pop, même s'il y a beaucoup de pop. Enfin, c'est assez compliqué
1: de définir. Ouais.
2: Bah, définir l'univers de Cam, c'est compliqué. Par contre, tu peux définir chaque EP.
1: On peut
2: le prendre comme ça. Ilska, c'est du coup un EP basé sur la colère. Ça va avoir des sonorités beaucoup plus rock que les autres.
0: Ouais, rock, jazzy,
2: metal. Et jazzy, ouais, carrément.
0: Ouais.
1: Jacob, c'était sur la tristesse. Ça va être très. Il y a un petit peu de rock, mais il y a.
0: Du rock, de la reggaeton.
1: Ouais. Il y a de la house, de tout.
0: Ouais.
1: Du coup, pour revenir à ta question, nous, ce qu'on a trouvé comme terme, c'est peut-être un peu réducteur aussi, je sais pas, pour définir notre musique, c'est hip-hop progressif.
2: Ouais.
1: Donc en fait c'est une base de rap, de musique urbaine, de hip-hop avec énormément d'autres influences qui vont découler de ça et s'en nourrir comme l'électro, le rock, la techno et ça nous permet aussi de faire plein de trucs, donc c'est un peu un terme qui est bien
4: pour
1: nous.
4: Ça veut dire que vous écoutez tout, vous êtes curieux en musique,
1: de tout. Ouais, franchement, bah, moi j'écoute quand même beaucoup d'artistes féminines françaises ou francophones. J'avoue, je m'inspire beaucoup de Zélie, de Mauvaise Bouche, de Yoa.
0: Ouais.
1: Parce que je les trouve très très pertinentes et elles ont vraiment redonné, je trouve, un goût que moi j'avais pas pour la musique française avant. Donc j'adore. Et toi, t'écoutes vraiment de tout, du rock beaucoup aussi?
0: Alors déjà, mes titres likés ont été cooptés par mes élèves de musique parce que je donne quelques cours de temps en temps. Donc du coup, maintenant, je mets dans mes titres likés les titres qu'ils ont envie d'apprendre. Donc je me retrouve avec du Véronique Sanson entre deux titres de Ben PLG et ça, c'est super, c'est quand même super drôle. Non, mais blague à part, en fait, on a commencé le rap et le hip-hop et tout ça et on écoutait beaucoup, beaucoup de rappeurs. À l'époque. Et ça c'est vraiment, c'est plus le cas quoi en fait. Je crois qu'on écoute quasi plus de rap. On écoute encore peut-être Primero,
1: Ino Casablanca, Ben PLG,
0: il y en a pas tant que ça.
1: Juste Chani,
0: et voilà. En fait, c'est plus en plus de meufs et puis aussi c'est un choix je pense assez conscient de la part de nous trois nous dire qu'on a envie aussi de donner un peu de force aux artistes féminines et aussi il y a des très belles choses donc en fait ça tombe très bien.
2: C'est terrible mais je me rends compte que la majorité des rappeurs que j'écoute ils sont morts. Mac Miller Népal. C'est mes deux rappeurs que j'écoute vraiment all time. Dommage. Et tout le reste, c'est des rappeurs féminins.
4: Alors, s'il y en a encore un vivant qui s'inquiète.
1: Ouais. C'est ça. Bah, oui. C'est les prochains sur la liste.
0: Je suis en train de me dire comme quoi. Ouais. Non, mais ouais.
2: Et sinon, rappeuse féminine. Et beaucoup de. Comment ça s'appelle Tamin Pala, Daft Punk, beaucoup.
4: Du rock psychédélique, de l'électro, de tout, quoi.
0: Justice.
2: Ouais, de fou.
1: C'est vrai que Pierrot a beaucoup d'input là-dessus parce que toi t'as beaucoup plus écouté de l'électro que nous.
2: Ouais.
1: Donc beaucoup d'idées électro ça vient de Pierrot souvent et on va dans le délire parce qu'on kiffe mais c'est vrai que moi j'en ai
0: plus grande culture musicale que nous.
1: Ah
0: aussi.
1: Ouais, carrément, trop fort.
0: Lina est plus à la pointe de ce qui sort.
2: Ouais, de fou.
0: Elle écoute beaucoup de choses très récentes, elle nous fait découvrir et moi la plupart du temps il me faut plus de temps à m'habituer aux nouvelles sonorités donc voilà, mais j'intègre quand même au final, par exemple avec la jersey, tu vois.
1: Bah ouais, carrément.
0: On détestait ça au début, puis on s'est dit, ah bah tiens, en fait, si on mélange ça avec du rock, ça nous plaît.
2: On a des profils d'auditeurs très différents, en fait, je me rends compte.
1: Ah clairement, oui,
2: toi, tu découvres des trucs tous les jours, toutes les semaines. Et moi, je suis un papy, je reste sur les mêmes albums tout le temps en boucle, quoi.
1: Vie, quoi.
4: C'est rassurant.
2: Mais en fait, c'est des doudous. Ça fait du bien, tu vois.
4: Mais oui.
0: Je fais ça avec des séries. Moi, je regarde des séries en boucle les mêmes.
2: Ouais,
1: je pense que The Office, j'ai dû l'avoir 7 fois.
0: Non, mais bon, en tout cas, on a tous un peu nos petits rituels, nos habitudes, nos influences, et puis ça se mélange. En fait, c'est ça qui est chouette.
2: Ouais.
1: C'est ça qui permet d'avoir la musique qui sort à la fin. Hein, vraiment.
0: Je crois que Cam, t'enlèves un de nous trois, il y a pas Cam.
1: Non, ça marche pas.
0: Je crois que ça marche que dans cet environnement, etc.
1: Carrément.
0: Voilà quoi, et c'est un peu comme quand, je sais pas, les Floyd ont essayé de refaire des trucs après qu'il y ait eu des départs, ou enfin tu vois, en fait c'est les Floyd,
1: t'as
0: c'était,
1: perdu l'âme
0: c'était
1: du truc, ouais.
0: Un groupe, ouais. Avec tu sais le mélange de chaque membre avec ce que, ouais, chacun apportait, et puis en fait ça c'était plus pareil après quoi.
2: C'était mieux sans Waters.
0: Non, mais après.
1: Il y a des débats qui se font.
2: T'es pas prêt pour ce débat.
4: Bon, en tout cas, on va mettre, je crois qu'on va mettre Pierre ou Yukai au repos, hein, pendant quelques temps, parce qu'il est temps d'arriver à cette petite session live que vous allez nous proposer. On aurait pu se la jouer avec les instruments.
1: Oh ouais, grave.
4: La prochaine fois.
1: Carrément. Grand plaisir.
4: Là, on se la fait un peu de façon légère, mais tout aussi efficace. Alors, ça va être 4 titres que vous allez nous...
1: Exactement, en fait on va vous jouer 4 titres qui sont issus du dernier projet qui est sorti, qui s'appelle Agapé, qui est sorti le 12 juin, et le seul qu'on vous joue pas c'est un morceau instrumental. On met tout le temps un morceau instrumental dans tous nos EP parce qu'on veut mettre en avant les talents de beatmaker de Pierrot, et donc on va pas vous le jouer aujourd'hui parce que c'est très techno et que nous on chante quasiment pas.
4: Ou alors on peut lui demander de le faire mais à la bouche.
1: Ah oui, alors ça c'est avec plaisir, on va se garder 4, on va se gagner, ouais, on se garde 3-4 minutes pour ça à la fin.
2: Et j'y tiens.
4: Allez, on est en compagnie de Cam. On vous découvre tout de suite en live sur Fréquence Mutine. J'envoie l'instru, c'est parti.

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0: Ah, j'adore. Cette chanson-là, ça fait hyper longtemps qu'on l'a écrite. Et j'ai refait mon couplet peut-être 4 fois.
1: C'est vrai.
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0: Ah, la transi, celle-là, avec Pierrot, on l'a bossée. Elle me régale. Et c'est un peu la même transi qu'on a fait sur Iska au final.
1: C'est le même délire,
0: ouais. Ouais.

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0: Celle-là s'appelle Balafre, c'est le single qu'on a sorti en premier du dernier projet.
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0: Et voilà, c'était Balafre, quatrième morceau. Donc, merci beaucoup pour cette chouette session. Alors maintenant, on a le droit. Oui, c'est Human Beatbox, c'est ça?
1: Bonsoir.
2: Je suis aussi ventriloque. Vous
1: m'avez manqué.
0: Alors, des titres qui sont disponibles que en numérique, il n'y a pas de sortie physique chez vous ou pas?
3: Alors, il y en aura une.
0: Ah,
3: il y en aura une.
4: On a fait des CD pour chaque EP, donc on en refera pour celui-ci. Pour l'instant, on ne les a pas encore commandés. La plupart du temps, on les vend en concert, en fait.
3: Ouais, c'est ça.
0: On avait sorti un CD par EP, il n'y avait pas l'envie de dire, ouais, bon, on attend d'avoir, je sais pas, nos 12-15 titres et de se faire un album.
3: Alors,
0: par contre,
3: si, on va le faire,
4: pour
3: mais
4: le
3: sûrement
4: quatrième,
3: sur vinyle.
4: On va faire un double vinyle normalement, c'est ce qu'on aimerait bien
0: d'accord.
4: faire.
0: D'accord.
3: Ouais.
0: Parfait.
4: Ça coûte très cher, il faut savoir ça.
3: Ah ouais, c'est pareil. Si
0: oui
3: cher.
0: Et non.
3: C'est
4: Comment
3: c'est
4: vrai. Bah, parce qu'à l'unité, c'est pas si cher, c'est juste. Mais par contre, il faut quand même débourser les 1500, 2000 balles.
0: Ouais, ça dépend combien. Oui, ça dépend combien on en fait, ça dépend où on les fait, ça dépend de plein de choses.
4: Oui,
0: quoi.
4: Tout à fait.
3: Ah bah si t'as des tips, ça t'hésite pas.
0: Oui, bah Quimper, il y a une.
3: Ah.
0: Il y a une structure de pressage qui s'est montée, qui existe depuis. Elle est efficace depuis 6 mois.
3: Oh, okay. J'aime cette information.
0: Et elle est plutôt orientée. Elle fait de tout, hein, évidemment, mais à la base, c'est des gens qui viennent de la funk, qui viennent un peu du reggae, un peu du jazz, un peu de. Et ils font vraiment de A à Z. Hein. Ils font les Glassmaster, ils font les Lakers, et ils vont jusqu'à la fabrication. Quoi.
4: Et ils font des jus de fruits, du coup.
0: Aussi, bien sûr. Ouais. Ça s'appelle Record Zone.
3: Record Zone. Eh ben, on va totalement noter.
0: Je vais vous donner le contact tout à l'heure.
3: Trop bien,
0: ne vous inquiétez pas.
3: Super, trop bien. Merci.
0: Et ils font des pressages à partir de 20 exemplaires jusqu'à 1000, mais eux, leur centre d'activité, c'est entre 300 et 500.
3: Okay. Okay.
0: Voilà. Oh. Et évidemment, moins t'en fais, plus c'est cher.
1: Bien sûr. Oui, bien sûr.
4: Bien sûr.
0: Plus t'en fais, moins c'est cher. Mais ça reste. Je trouve que c'est encore aujourd'hui abordable. Faut pas se fier au prix des vinyles à la Fnac, par exemple.
3: Ah non,
0: parce que
3: oui,
0: c'est complètement biaisé en réalité.
3: Ah
0: on
3: veut
0: faire des disques pour, je sais pas, à réfléchir, mais je pense que sur 300 ou 500, on doit être aux alentours de 5 euros pièce. Un truc comme ça à l'album, hein.
3: Ah ouais.
4: C'est pas mal. Nous, on a toujours commandé chez Conflict Art. Je leur fais quand même un petit shout-out parce qu'ils ont été très cool avec nous. Ils nous ont
0: sur les CD.
4: Sur les CD.
0: Ouais,
4: sur
0: c'est pas
4: CD.
0: Pareil. Les vinyles,
4: ouais.
0: En fait, Conflict Art ne fabrique pas de CD, ils sous-traitent.
4: D'accord. Ouais.
0: Là, pour le coup, moi, je parle d'une usine à vinyle qui fabrique des vinyles.
3: Oui,
0: de
4: j'entends. Nous, on a travaillé. Je me rappelle d'eux parce qu'il m'avait appelé quand on avait envoyé un visuel. Il m'avait dit qu'il était trop sombre. Et j'avais trouvé ça très chouette de leur part, en tout cas, de prendre le temps de m'appeler.
0: Ouais.
4: Parce que c'est vraiment pas le cas pour toutes les boîtes.
0: Non.
4: Quoi,
0: c'est vrai que c'est important
4: un visuel,
0: parce que t'as envie de sortir des choses de qualité.
4: Il m'avait dit que c'est deux frères très passionnés du truc qui avaient monté le truc. Après, je connais pas le détail, mais par contre, ouais, c'est très intéressant ce que tu nous dis. On ira voir.
3: Ah bah ouais.
0: Et la petite particularité, en fait, c'est que comme c'est à Quimper, tu peux aller directement à l'usine, commencer à fabriquer, mais tu peux aussi les récupérer. Ça t'évite des frais de port, c'est mieux pour la planète. Et ça t'évite d'avoir des mauvaises surprises avec des livraisons un peu aléatoires.
3: C'est clair.
4: Bien sûr.
3: Ah bah ouais, bah carrément.
0: Alors l'expérience.
4: Il y a un truc, pour les gens, les gens qui nous écoutent.
1: Non, ça s'y croit déjà.
4: Bah, oui, je suis parti, je suis animateur.
0: Tu parles de 2 millions de gens qui t'écoutent là.
4: De fans, 2
3: millions.
4: Ouais,
3: bon, voilà. 2 millions de fans. Ouais,
4: c'est vrai que voilà, depuis que je sais que j'ai quand même une certaine audience. Non, bon, pour dire que c'est important pour les artistes qui nous écoutent. Quand on imprime des CD ou des vinyles et tout ça, on doit payer une taxe avant de le faire.
0: Oui, ça s'appelle SDRM.
4: Voilà,
3: exactement.
4: C'est ça. Exactement. Tu vois, j'avais oublié le nom et je cherchais l'autre jour quand je te disais. Voilà, en fait, il faut payer une taxe parce que juste, d'ailleurs un peu gratos la taxe, je crois. Enfin, c'est juste tu payes avant de. Mais donc l'idée c'est que voilà,
0: tu récupères à 80% si tu es adhérent à la SACEM.
4: D'accord.
3: Voilà.
4: Et là, tu vois, voilà. Ça,
3: on est totalement adhérents, nous.
4: Si on l'a forcément récupéré, du coup.
0: Bah non, mais il y a toujours un décalage.
3: Ah.
0: Ça prend du temps. Ça peut prendre plus d'un an.
1: Ah oui, d'accord.
3: C'est peut-être pour ça qu'on a fait gaffe.
0: Mais en fait, quand tu as pris ton adhésion,
4: sociétaire,
0: de façon individuelle à la SACEM, en fait, en effet, à la SDRM, ensuite, tu es obligé de payer à la SDRM pour le droit de duplication des disques.
4: Ouais,
3: c'est ça.
0: Et du coup, normalement, il y a 80% de cette somme qui revient aux ayants droit, c'est-à-dire aux auteurs, autrices, compositeurs, compositrices.
4: Ok, d'accord, super.
3: Je
0: vais vous donner des petits cours si vous voulez.
3: Mais alors, franchement, on va faire ça la prochaine.
4: Non, ouais, c'est un petit. Non, mais carrément. Non, mais voilà, c'était juste pour donner le mais non, ouais. Merci d'avoir complété.
0: Parce que, ouais. Et c'est valable aussi, en effet, quand on presse des vinyles, on peut pas presser un vinyle sans autorisation.
4: Oui, c'est ça. Ouais, ouais.
0: C'est la base. Et ça permet aussi d'avoir touché un peu de sous quand on a l'occasion de faire des concerts.
2: Ouais, ouais, c'est clair.
0: Alors, un petit concert ou une diffusion sur Fréquence Midi, ça n'a pas d'impact. Mais non, quand on se retrouve à faire des festivals ou des choses comme ça, tout de suite, là.
1: C'est clair.
2: Ouais.
0: Ça peut rapporter un petit peu. Alors, vous en êtes peut-être encore là, mais c'est quoi vos dates à venir, là?
2: Ouais, alors nous, la semaine prochaine, on joue lundi, si jamais vous êtes dans le coin, à Lampol Guimilio. On va jouer à 22h avant le feu d'artifice, donc ça va être super chouette, c'est dans le bourg. On joue aussi les 29 juillet et 12 août pour les mercredis de Plouvien. Et cette anecdote, elle est très drôle parce qu'en
4: c'est génial ça.
2: À Plouvien, je sais pas si vous avez déjà été, mais il y a un institut de beauté qui s'appelle EBE. H-E-B-E. Ah ouais. Et donc, avec Kiki, évidemment, quand on est passé devant, on était comme des deux débiles, comme ça, en mode EBE. EBE alors.
4: Bah tiens.
2: EBE.
4: Bah oui.
2: Et donc, on l'a pris en vidéo et évidemment, on les a tagués, c'était très drôle. Et donc, depuis, ils nous suivent. Ah ouais. Et donc, ils nous ont proposé ça grâce au fait qu'on ait fait EBE.
4: C'est trop gentil, la meuf
2: c'était
4: qui
2: très,
4: gère
2: très
4: ça, elle trop sympa.
2: Ouais. Du coup, donc, on est trop contents, on a eu deux dates grâce à ça.
4: Voilà. Ouais, c'est clair. Puis, du coup, on se retrouve à le dire à chaque fois qu'on fait
2: évidemment.
4: L'EP. Donc, c'est super marrant en fait.
2: C'est hilarant. Ça nous fait beaucoup.
4: Ça devient un truc.
0: Ouais. C'est vrai que vous êtes très, très, très présent sur les réseaux et notamment. Par le biais de supports vidéo, c'est devenu un peu le nerf de la guerre. Des vieux comme moi se sentent un peu moins concernés, mais on sait que c'est devenu essentiel.
2: Ouais.
0: Vous, c'était un parti pris dès le démarrage, ou ça s'est fait progressivement, et le jour où vous êtes vraiment mis là-dedans, vous avez vu une différence?
2: Ouais, très progressivement, et ouais, carrément, on a vu une différence. Bah là, ça fait.
4: C'est Lina qui travaille dessus beaucoup. On l'a fait beaucoup à deux au début.
2: Ouais.
4: Moi, je fais tellement aussi d'autres trucs. En fait, on a divisé nos énergies. Moi j'ai plus travaillé avec Pierrot honnêtement sur la dernière année
2: sur le studio
4: plus qu'avec Lily en fait,
2: ouais, bah
4: final,
2: ouais,
4: en fait on a plus travaillé ensemble avec Pierrot parce qu'on a développé le studio, on a développé ce qu'on pouvait proposer aux artistes. Moi j'ai eu des contrats de directeur artistique et tout ça.
0: Il y a avec qui?
4: Avec une artiste parisienne qui s'appelle
2: Marem
4: Diop.
0: Ouais, d'accord.
4: Si jamais. Voilà, c'est très bien passé. Mais donc, du coup, il y a des choses qui sont arrivées, tu vois, qui ont fait que j'avais besoin de consacrer du temps à d'autres choses.
2: Sûr.
4: Et étendre notre champ des possibles. Et Lina, elle a fait ce travail-là, mais pour elle, c'était un petit peu plus ingrat quand même.
2: Bon, en vrai, c'était cool. J'ai fait du montage, j'ai appris à faire de la colo, j'ai appris à faire plein de choses.
4: Ouais, t'as appris à faire des choses, mais c'est vrai que
2: c'est trop chouette. Parce qu'on a quand même eu de la chance pour la com, parce qu'on a pu bosser depuis nos 4 EP. Là, on bosse tout le temps avec la même photographe qui s'appelle Camille Lefeuvre, qui est une photographe brestoise qui est très très talentueuse.
4: Extraordinaire.
2: By.camcam sur les réseaux sociaux, si jamais. Elle est trop trop forte. Et donc, on bosse avec elle pour les visuels. Donc, ça nous a donné aussi beaucoup d'idées pour la com, parce que ces photos dégage tellement quelque chose qu'en fait t'es obligé de les réutiliser et d'en faire d'autres formats qui ressemblent et qui sont chouettes. Et pour les vidéos, on a bossé beaucoup avec Laura qui son Insta c'est Georgette vie pour les caméras,
4: ouais.
2: Et elle a été incroyable avec nous aussi, elle nous a permis d'avoir des vidéos beaucoup plus quali. Et moi derrière j'ai pris tous les rushs et j'ai fait le montage, la colo, et j'ai bossé là-dessus.
4: Elle a travaillé gratuitement pour nous, Laura, quand même. Donc,
2: ouais, franchement incroyable.
4: Elle a fait du taf vraiment
2: elle fait du taf très quali. Elle commence à avoir plein de contrats là à Brest, donc c'est trop chouette pour elle.
4: Camille est exceptionnelle aussi, vraiment j'encourage les gens à aller voir sur les réseaux
0: sociaux. Elle est sur Brest aussi.
4: Elle est brestoise,
2: les deux sont brestoises.
4: Elle a une manière de diriger les shootings qui est vraiment incroyable. Il y a juste à venir et à dire faire ce qu'elle dit et puis ce sera forcément bien.
2: Incroyable.
4: Il se trouve qu'elle travaille, c'est carrément une partenaire quand même à ce stade, puisque elle a travaillé avec Pierrot pour son EP.
2: Ouais.
4: Elle travaille avec une des artistes, avec nos deux artistes qu'on produit,
2: avec Marion et Taylor Drift.
0: Via le collectif Nexus.
2: Via le collectif Nexus, exactement.
4: Et ça, avec toute une.
0: Elles sont dans quels univers, ces deux artistes?
4: Alors, Marion, elle fait de la techno progressive, on a classé ça comme ça pour l'instant. Et elle fait de l'électropunk. C'est ce que je dis la plupart du temps. Je crois que c'est le truc qui parle le plus aux gens.
2: C'est plein d'influences aussi, et bah du coup tout ce que Pierrot a pris au fur et à mesure des années se retransmet dans ces projets-là, ça c'est hyper chouette, même toi Kiki.
0: Vous avez fait un Vauban, c'est ça, non, avec le collectif?
4: Alors
0: non,
4: on aimerait le faire, on est en train de chercher à entrer en contact avec les bonnes personnes. C'est toujours un petit peu compliqué quand on arrive. Moi je pense que ce réseau-là va se développer en temps et en heure, et le moment où ça se fera, ce sera le bon moment, de toute façon. Nous, on a beaucoup à apprendre quand même sur l'événementiel. On n'en a pas fait tant que ça. On n'a pas organisé beaucoup d'événements.
2: Non, carrément pas.
0: Pourquoi pas revenir ici à l'Auferré, alors en attendant peut-être le Vauban, qui est comme une salle de 180. Le son a été refait. La scène est agrandie cet été. Faut le
2: ça
0: savoir.
2: Tue, okay,
0: hein, elle va être plus profonde. Il y a le tram maintenant devant.
2: Ouais, c'est vrai qu'il y a le tram juste devant.
4: Ça pourrait être une option très viable.
0: Incroyable sur la salle. Ouais. Et puis, on a le bar.
2: Ah bah oui, c'est vrai qu'il y a le bar.
0: Ah bah oui.
2: Ah bah,
4: moi,
2: pour les derniers, pour les
4: c'est marrant parce que j'avais pour idée en plus de faire un espèce de point presse en fait, une sorte de point presse en fait avant,
2: avant l'événement,
4: avant le concert. Et donc je trouve ça rigolo que vous soyez installé là avec Fréquence Mutine, parce que ça aurait pu tout à fait coller et on aurait pu tout à fait envisager par exemple, tu vois, de venir faire un live, j'en sais rien, tu vois, mais il y a des belles choses de toute façon.
0: C'est ce qu'on fait souvent, on a des groupes en interview avant qu'ils jouent en concert le soir même.
4: Ah bah tu vois,
0: c'est
1: vachement bien,
0: c'est pratique,
4: c'est super cool, ouais,
2: c'est clair.
4: Carrément.
2: Bah, là, le premier événement qu'on va organiser avec Collectif Nexus, ce sera au Mixo du coup, le 7 août, mais par contre, aller au Ferré, il faut qu'on en discute, mais ça peut être carrément un truc.
0: Contacter Thierry et puis voir son planning et puis c'est parti.
4: De toute façon, il faut se dire qu'on va faire une release party à un moment en fin d'année avec les deux artistes qui sortent leur EP cette année, qui sortent de chez nous, Taylor Drift et puis Marion. On espère qu'on aura aussi tous les gens qui étaient prévus à la base, c'est-à-dire on aura peut-être Nitona aussi, sont nos potes artistes de Quimper qui sont extrêmement bons.
2: Ils sont très très talentueux.
4: Nous on y sera forcément, enfin voilà quoi, peut-être Lys, enfin il y aura du beau monde, donc on va se faire plaisir.
0: C'est vrai qu'en dehors des artistes du collectif, vous nous parlez de Lisa tout à l'heure, avec qui vous vous entendez très très fort. Il y a des connexions avec d'autres artistes brestois.
4: Bah, Lisa, après, on s'entend très bien, mais on n'a jamais collaboré, par contre, artistiquement, parce que aussi, peut-être, nos univers sont pas.
2: Ouais, c'est ça, puis même les timings, beaucoup.
4: Voilà, c'est ça. Mais
0: même des gens avec qui vous échangez, parce qu'on peut avoir un petit peu les mêmes problématiques, tu vois, de développement, de ceci, de cela.
2: Carrément.
4: Alors, avec beaucoup de parcimonie, parce que, comme on t'a dit tout à l'heure, on est devenu, par la force des choses et par les expériences aussi pas toujours bonnes qu'on a pu avoir avec certains humains, ce qui arrive, mais on est devenu extrêmement prudent maintenant.
0: Méfiant même.
4: Méfiant, il y a une période, mais je trouve que c'est plus tant le cas.
2: Non, maintenant c'est plus de la prudence pour être sûr.
4: Je sais pas si t'as ressenti ça par rapport à quand on est arrivé, mais je crois pas. Je crois qu'on est sûr de où on veut aller et où on veut pas aller.
2: En fait, c'est clair. Et des valeurs qu'on veut prôner.
4: C'est ça.
2: Bon, on s'en écarte, quoi.
4: Ouais. Mmh. Et on perdra pas de temps, par exemple, voilà, à aller expliquer à un agresseur pourquoi faut pas agresser. Enfin, tu vois, on va rapidement se dire, ok, bon, nous ça nous intéresse pas du tout, ça colle pas. Et puis, ben, tant pis. C'est pas. On va pas faire la justice à la place de la justice, mais simplement, nous, on prend position parce que, voilà.
2: C'est important pour nous.
4: C'est important, on trouve que c'est important. Voilà. Dans notre positionnement, dans notre musique, ça se ressent. Si t'écoutes certains des textes, il y a beaucoup de références à ça, donc ça nous a toujours parlé.
0: Si on reparle de développement de groupe, ce serait peut-être ma dernière question. Est-ce que je sais pas, c'est quoi vos objectifs dans un futur plus ou moins proche, en dehors évidemment de boucler cette série de 4 EP, on l'a compris, et d'avoir peut-être une version long format derrière. Est-ce qu'il y a des envies, je sais pas, de trouver un agent, une tourneuse, un tourneur pour vous aider
4: Bien sûr.
0: Parce que ça prend aussi énormément de temps, c'est très compliqué, mais vous avez la chance de ne pas être une formation trop nombreuse, donc ça donne encore de la latitude pour pouvoir jouer, mais c'est pas un boulot qui s'improvise,
2: ça
0: prend beaucoup
2: pas.
0: De temps. Et c'est quoi un peu justement les à la fois les objectifs et les attentes dans les semaines, les mois à venir?
2: Trouver une bookeuse ou un booker, ce serait incroyable pour nous, parce que nous, ça nous permettrait de faire des concerts, et c'est moi personnellement, c'est ça qui me fait le plus kiffer dans la musique, de faire des concerts dans tous les cas, donc je serais trop contente d'en faire. Et pareil, à terme, de vivre que de ça, quoi. Ça, c'est vrai que c'est un objectif qu'on garde.
0: L'un ne va pas sans l'autre.
2: Oui, bien sûr.
0: Du coup, parce que
2: évidemment,
0: pour
2: l'intermittence, etc., il faut les concerts de toute façon.
4: Ça dépend de par quel bout tu prends les choses. Nous, de toute façon, la difficulté qu'on a, c'est que plus on vieillit, plus on se rend compte. Je crois que le temps est notre denrée la plus rare.
2: Ouais, le temps file.
4: Du coup, il faut qu'on arrive à en trouver. Pierrot, on a presque déjà plus, alors qu'on n'est pas.
0: Tu ne les fais pas tes 50 ans.
1: Là, t'as vu ça?
0: Ouais.
1: Je te donnerai la marque de ma crème de jour.
0: Ouais, ça entretient la musique. Hein.
1: Bien sûr. Ouais. Ou pas d'ailleurs. Hein. Des fois, c'est un peu une relation.
2: Non, mais c'est vrai que tes journées sont.
4: C'est des grosses journées, c'est des grosses semaines.
1: Oui, après. Après, c'est vrai que c'est arrivé un peu d'un coup aussi. La sollicitation qu'on a eue, c'est arrivé très fort et très vite. Et du coup, il a fallu un temps d'adaptation pour...
2: tout gérer en même temps.
1: Imploser.
4: Il y a eu le temps de latence où les gens se sont rendus compte en fait, que ce que tu produisais était quand même très chouette. Et donc, en termes de qualité de mixage, les gens peuvent aimer ou non.
0: T'es sollicité là à fond ?
1: Ça commence tranquillement, ouais. Ça commence tranquillement, ouais. Depuis le mois de juin, mai-juin, là...
0: avec quel genre d'artiste ? Régional ou si tu vas plus loin, tu tapes sur des nationales ?
1: Beaucoup régional, beaucoup régional. Je travaille beaucoup avec les artistes de que t'as vu là, du collectif Nexus. Ouais. Et Yvonne, qui est du Havre aussi, un peu plus loin. Mais,
2: t'as fait des résidences
0: avec Nexus. C'est la ville jumelle, ça, donc ça va.
1: Ouais, carrément. Et puis, il y a des artistes avec qui je collabore un peu moins en profondeur, mais avec qui on a pu travailler un peu. Je pense à Nora Auré, je pense à Inaï, qui sont respectivement de Paris et de Rennes. Et voilà, ouais.
2: Et puis, tu as des semaines de résidence qui se calent au fur et à mesure.
1: Ouais, des semaines de résidence qui se calent. Bah, là, mon été est calé, là, ça y est.
0: C'est bien.
1: Bah, c'est trop cool.
4: C'est la première année où l'été est calé. Donc, c'est aussi quelque chose. Alors, Pierrot réalise la majorité des heures dans Alchemy parce que c'est lui qui s'occupe de l'accueil des artistes. Le studio est chez lui. Donc, voilà. Donc, il y a toute cette dimension-là. Et lui, il fait tout le mix. Donc, il a la post-prod aussi à faire en plus. Moi, je suis beaucoup là pour faire de la direction artistique, accompagner les artistes vocalement, etc. Sur les textes, sur l'intention artistique et tout ça, quoi.
1: Du coaching vocal aussi.
0: Donc, en fait, toi, tu es bien le seul qui n'aura pas pris 12 000 coups de soleil cet été en Bretagne.
1: Ah, bah, carrément, ouais.
4: Okay. Ouais, c'est ça.
1: Ah, mais moi, je vis dans le noir, là.
4: Mais du coup, pour répondre à ta question initiale, comme le temps nous manque, effectivement, on a besoin de personnes. Donc, le temps nous manque à la fois pour réaliser les choses, mais pour développer les compétences nécessaires pour bien les faire. Ouais. Donc, on a besoin de gens qui savent déjà.
2: Ouais,
4: faire.
2: C'est clair.
4: Et on va chercher. Mais ce qui est sûr, c'est que, comme j'ai dit, on ne travaillera jamais qu'avec des personnes qui collent à notre vibe. Et puis, voilà, c'est on est des gens.
0: Les bons choix, quoi.
4: Ouais, c'est clair. Bien sûr. Très important. Et il y a plein de trucs qu'on a, tu vois, il y a plein de trucs qu'on a refusés. Et on est très content de ça. Ça nous va très bien.
2: Ouais,
4: même si ça nous a ralenti, tu vois. Et ce que tu disais, on est là depuis un moment. Et en fait, on ne s'est jamais croisé. Mais c'est pas grave. Ça vient au moment où il faut que ça vienne. C'est comme ça qu'on c'est un peu notre philosophie.
2: Ouais,
4: quoi.
2: C'est clair. C'est notre philosophie de vie.
4: Notre philosophie, ouais.
0: Et ben voilà, en tout cas, c'était une première sur Fréquence Mutine.
2: Oh ouais,
0: on appellera d'autres. On rappelle donc qu'il y a des dates de concert très bientôt. Le Mixo, la release party, le 8 août, c'est ça?
2: Non, c'est le 7 août,
0: au Mixo. Pardon.
2: Ouais. Le nouveau bar qui est d'ailleurs génial, qui est à
4: Octroi.
2: Ouais, super bien, les gérantes sont top. 29 juillet et 12 août, les mercredis de Plouvien.
0: Ouais, on nous capte à Plouvien, donc on peut y aller, on peut en parler.
2: Super.
4: Et
2: à l'Ampol Guimilio le 13, ça a une demi-heure de route.
0: On nous capte aussi, pareil.
2: Top.
0: Super.
2: Pour le feu d'artifice, on sera là.
0: Voilà, le 14 juillet.
2: Le 13
0: juillet.
2: On joue la veille. Parce que le lendemain, c'est férié.
0: Et on vous suit sur les réseaux, évidemment. Il y a toutes ces vidéos, toutes ces petites choses.
2: Exactement.
4: Si jamais vous voulez nous suivre sur les réseaux, c'est Kamof-du-bas. Kamof-du-bas.
0: Voilà,
4: pour préciser.
0: Cam off. C'était Cam en notre compagnie sur Fréquence Mutine. Merci beaucoup. Ben, bel été.
4: Merci beaucoup.
0: À
4: toi
0: également. Merci, et puis nous, on se quitte. On se retrouve demain. Demain, nous parlerons d'événements qui ont lieu du côté du relais Kéruon. Voilà, cet été. Ciao, ciao. Bye, bye. Bel après-midi.

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Pas tous les auditeurs et les auditrices de Fréquence Mutine, j'espère que vous nous entendez, que vous nous captez. Est-ce que Glenn, tu peux envoyer un petit message, s'il te plaît, pour savoir si, si ça marche bien? Parce que pour la petite surprise, je débarque dans les studios et rien ne fonctionnait. Donc heureusement, Glenn, le support téléphonique, était présent. À base de débranchement et de rebranchement, on a pu refaire fonctionner la machine. Donc c'est essentiel. On est là pour votre émission Vibes and Culture, émission reggae hebdomadaire de la station, présent tout l'été. Et ouais, je crois que c'est l'onduleur qui a pas supporté les chaleurs ou les coupures intempestives, voilà, dues aux travaux. Donc désolé encore une fois pour cette coupure. Qui n'est pas de notre volonté. Mais en tout cas, maintenant ça marche. C'est pour. Merci Glenn, impeccable. Le retour est bon. C'est vrai qu'à l'époque, on avait le petit poste radio là, qui nous permettait de voir si la FM fonctionnait. Ça a dû être perdu dans le déménagement. Enfin bref. Donc j'espère que vous passez un bon moment à l'écoute de Fréquence Mutine. Pour toutes celles et ceux qui sont sur la route des vacances, c'est cool pour tous les juilletistes. Nous, comme je disais, on va être là tout l'été. Et cette semaine, vous avez pu voir sur les réseaux, cette semaine on va présenter un peu le Dub Camp. On va essayer de capter une personne de l'organisation en phoneur pour qu'elle nous présente un peu son assaut et le Dub Camp qui est vraiment c'est la 11e édition, gros festival qui va se dérouler donc dans quelques jours là, dans 3-4 jours à côté de Nantes jouer sur Erd et voilà, grosse affiche encore une fois, mais on aura le temps d'en reparler. Justement, comme je suis tout seul dans les studios, on va commencer un peu en musique histoire que je prenne le temps justement de contacter la personne, et on revient du coup en mode Dub Camp en espérant avoir la personne. Et encore une fois, big up à toutes celles et ceux qui ont joué le jeu, qui ont partagé le post Facebook là pour remporter 2 passes 3 jours. C'était pas rien non plus, ça a bien tourné, et big up à ceux qui ont remporté ça. Voilà, on va commencer la sélection avec une sortie du côté du label qui se prénomme Rick Record. Donc c'est un label australien qui est du côté de Melbourne, qui a enregistré, qui a sorti sur son label, un tune de l'artiste Freddy McGregor en featuring avec Naram. Le morceau se prénomme Calling Mr. Speaker. Voilà, donc c'était posé sur un rédime original de Linval Thompson, et le tune a été enregistré en 2022 au studio de Freddy McGregor. On s'écoute ça tout de suite, Calling Mr. Speaker. C'est parti pour 2 heures de reggae dans ta station.

dit en vivant et en direct des studios de Fréquence Mutine B2. Voilà, on était donc présentement avec une sortie assez récente sur le label Rick Record, donc de l'artiste Freddie McGregor, avec le morceau Calling Mr. Speaker. Et voilà, dans le téléphone, j'ai présentement Mélanie du Dub Camp qui a bien voulu, qui nous a fait le plaisir de répondre positivement voilà, à l'appel. Est-ce que tu m'entends, Mélanie? Allô. Alors, il se trouve que le téléphone s'est carrément éteint. On va enchaîner avec un son. Ah bah voilà. On va enchaîner avec Sugar My Note, une réédition Strictly Sensi.

0: trouver un peu de réseau, donc on va la prendre direct avant que ça recoupe. Mélanie, est-ce que tu m'entends?
1: Très bien, salut.
0: Ah, salut, impeccable, ça fonctionne. Bah écoute, aujourd'hui c'est la journée des problèmes de réseau, parce que moi je suis arrivé, ouais, le studio ne marchait pas, la radio ne fonctionnait pas.

On était donc sur la version production Sly & Robbie du morceau de Suga, My Not Strictly Sensi. Voilà, présentement en réédition. Bah voilà, c'est très dommage qu'on n'arrive pas à garder le réseau assez longtemps pour avoir une vraie discussion avec donc. Ah putain, ça ressonne. Bah écoutez, on se balance un morceau de l'artiste. Putain, c'est n'importe quoi. De l'artiste Jaini Minot qui sera présent au Dub Camp avec Dub Shepard. Là, c'est une production Air Africa avec le morceau Pretty Baby.

0: avec une autre personne de l'association Get Up. Donc, on était avec Mélanie au début, mais qui apparemment est carrément sur le site. Donc, vu la configuration, c'est peut-être normal qu'elle n'ait pas trop de réseau. Mais du coup, elle a transmis l'info à son collègue donc, qui se prénomme Simon, qu'on va prendre tout de suite à l'antenne. Est-ce que tu nous entends, Simon ?
1: Je vous entends, oui. Bonjour.
0: Impeccable, super. Bah écoute, bah merci à toi, merci pour la réactivité en tout cas, parce que c'est vrai que bah, je trouvais c'est un peu dommage, mais c'est vrai que d'un autre côté, je me suis dit, ouais, c'est normal, on est à 3 jours de l'événement, les mecs ils sont dans le rush, limite, bah. C'est ça,
1: et puis avec la chaleur, c'est pas toujours facile, tant pour le matériel que pour. L'équipe.
0: Ah bah écoute, c'est pareil pour nous, tu vois, il y a un onduleur qui a lâché dans le studio, il y a eu une panne, enfin bref. Voilà, mais en tout cas on est là, c'est le principal, on est là donc avec toi Simon, qui est donc co-président de l'asso Get Up, qui organise donc le Dub Camp. Bah, je vais commencer par une petite présentation de l'asso, donc Get Up. Voilà, c'est une asso qui est née dans la région nantaise, c'est ça, vers 2008, et qui commence à faire des soirées... Donc autour de 2011, notamment avec les Nantes Dub Club.
1: Voilà, c'est ça, il y avait même les Dub Station avant, entre 2008 et 2011.
0: D'accord, qui se déroulait également à Nantes, quoi, c'est ça ?
1: Oui, c'est ça, ouais.
0: Ok. Et parce que les Nantes Dub Club, ça existe toujours, c'est ça ? Enfin, il y a toujours...
1: Tout à fait, alors il y en a moins, on a quelques petits problèmes de salles sur Nantes, mais... Mais le concept survit peu à peu.
0: Ouais. Ok, cool. Et donc ça, c'était donc, à partir de 2011 et 2014. Donc c'est la première édition du Dub Camp et qui s'est déroulée, du côté de Carquefou. Donc ce n'est pas le site habituel. Le site habituel, vous l'avez investi en 2017, c'est ça ?
1: C'est ça, on est venu au lac de Vioro sur les berges à partir de 2017 et on avait commencé au canal de la Martinière en 2014. Carquefou était en 2016 uniquement.
0: D'accord. Parce que moi, effectivement, moi, j'étais allé à cette édition et j'étais un peu perdu parce que pour avoir discuté avec les gens, je parlais un peu du site et ils me disaient non, mais ça, c'est pas les premières éditions, ça et tout. J'étais assez bizarre parce que ça veut dire qu'ils ont changé 3 fois de spot, mais c'est vrai que le 2016 c'était l'année où il y avait Legal Shot et je m'en souviens le site il était mouvant, je pense qu'il était gorgé de flotte ou je sais pas trop quoi, enfin c'était très
1: ouais,
0: bizarre.
1: C'est ça, on avait dû à 2 semaines du début du festival, on avait dû changer le site à cause des inondations qui avaient eu lieu à cette période-là.
0: Ouais, c'est ça. Ouais. Et donc là vous êtes à jouer sur R depuis donc 2017 et 2025, c'était la 10e édition du Dub Camp et la première édition du Winter Dub Camp, donc une édition qui se déroule forcément l'hiver. Donc,
1: c'est ça, en intérieur en hiver, oui.
0: D'accord, ok, mortel. Donc l'asso elle se compose donc de 4 salariés permanents et de 4 coprèses bénévoles, donc toi Simon tu fais partie quoi.
1: C'est ça, et on est issu d'un conseil d'administration de 12 personnes qui est élu par les adhérents de l'asso, et on a entre 80 et 100 adhérents dans l'association à l'année. Ouais.
0: Ok, putain, c'est balèze. Pour accomplir tout staff, j'imagine qu'il faut des bras et il faut des cerveaux.
1: C'est ça.
0: Ok. Bah voilà, après je vais du coup présenter un peu cette 11e édition du Dub Camp. Donc ça va se dérouler dans 3 jours. Il y a environ 60 crews, environ une vingtaine de sound system qui viennent essentiellement du coup d'Europe. Voilà, ça se passe sur 3 jours. Vous attendez près de 30 000 festivaliers, c'est ça ?
1: Donc c'est ça, un peu moins de 30 000, ouais.
0: 30 000 donc sur les 3 jours, hein, répartis sur les 3 jours. Quoi.
1: Tout à fait. Ouais.
0: Parce que vous avez une jauge, comment ça se passe sur ce genre d'événement ?
1: On a une jauge maximum maintenant, depuis quelques années, on a réduit un petit peu la taille du festival pour le garder un peu plus à taille humaine et puis pour réduire aussi les risques financiers, ouais. Et permettre aussi d'offrir un accueil, le meilleur accueil possible, tant pour les festivaliers que pour le public, les bénévoles, etc. Donc actuellement, on a une jauge de 9500 spectateurs par soir et à cela, on rajoute environ 1000 membres de staff et bénévoles.
0: Ok. Parce que du coup, il y a des années où vous étiez monté à plus au niveau de la jauge, quoi ?
1: Ouais, notre maximum a été 35 000 sur 4 jours.
0: D'accord, ok. Oh, bah, ça va, enfin, c'est... Ok. Et donc cette année, le site il organisait donc il y a 5 chapiteaux, c'est ça ? Et ils sont tous un peu par thème, on va dire.
1: C'est ça. Cette année, on a repris pas mal de ce qu'on faisait un peu avant, c'est-à-dire de vraiment thématiser chaque chapiteau pour qu'il ait vraiment une couleur et une esthétique musicale spéciale qui permettra à chaque festivalier, peu importe tes goûts, de pouvoir profiter à chaque moment du festival de sa musique préférée.
0: Ok, mortel. Voilà, donc 5 chapiteaux. Ce que je lis, ouais, il y a le Uplift Arena qui avait disparu pendant quelques années apparemment, qui était
1: c'est ça, qui revient un peu transformé, un peu plus grand, avec une programmation résolument roots pour tous les amateurs de la musique traditionnelle jamaïcaine, avec pas que du roots, un petit peu de rubadub, de choses un peu plus digitales, okay. Mais qui ravira tous les toutes les personnes qui aiment le reggae un peu plus traditionnel, voilà.
0: Ok. Mais c'est vrai que la programmation sur les 3 jours, elle est vraiment énorme, quoi. Enfin, c'est dingue de voir.
1: On est assez fiers, oui. On a pas mal de choses. Chaque chapiteau, comme je disais, a vraiment son esthétique. Donc ça va du dub relativement classique, le dub des années 90, le dub UK, le dub un peu plus moderne, un peu plus électronique aussi. Ouais. Donc il y en a vraiment pour tous les goûts, avec des têtes d'affiche chaque soir.
0: Ouais, c'est vrai qu'au niveau des têtes d'affiche, de toute façon, il y a par exemple OBF qui vient fêter ses 20 ans.
1: Sendai Patrol également le dimanche, avec Mo Calamity qui fait un set exclusif en son système. Ce sera la seule occasion cette année de l'avoir sur son système.
0: Ok, mortel. Et à côté de ça aussi, vous avez plein d'activités que vous avez mis en place, quoi. C'est vrai qu'il faut limite 3 jours en fait pour tout faire, quoi, pour tout découvrir, quoi, parce que je vois vous avez des initiations au mix forcément, mais il y a aussi atelier de pressage de vinyle, vous faites toujours peut-être aussi le challenge Boxman, enfin.
1: Alors le Boxman Challenge n'est plus présent sur site. On a à la place on a revu un petit peu ce lieu là donc il a changé de place, et maintenant c'est le Talawa Corner avec l'exposition Jamaica qui viendra donc être présenté par notamment Systematic Sound aussi, qui sonorisera cette arena avec leur sono si particulière, traditionnellement jamaïcaine. Voilà, donc c'est des activités un peu différentes, en tout cas sur ce corner-là, que d'habitude, mais qui, je pense, raviront notre public.
0: Yes. Ok, voilà, à côté de ça aussi, il y a donc un village associatif, il y a de quoi se restaurer forcément, comme tout bon festival. Et je vois aussi que vous avez vraiment, que vous avez aussi une démarche un peu responsable. Enfin, c'est vrai qu'on entend souvent les festivals, c'est avec le revers de la médaille, quoi. C'est-à-dire que c'est en plein air, on a l'impression que c'est éco-friendly, etc. Mais derrière, c'est des gros groupes électrogènes qui fonctionnent avec du gazole. Vous, je sais pas, par rapport à ça, quelle vision vous avez, ou quels efforts vous avez pu mettre en place.
1: Alors nous, on a forcément des nécessités en termes énergétiques qu'on peut pas ignorer, mais on fait un vrai effort d'optimisation de l'énergie, de réduire au maximum le nombre de groupes électrogènes. On a une team aussi à Remax, on se fait accompagner par plusieurs associations, et notamment Remax sur la gestion des déchets. Donc on a, je sais plus le nombre là, mais on a énormément de filières de tri sur le festival, avec tous les déchets qui sont triés pour être au maximum revalorisés après le festival.
0: Okay.
1: On a également une team, on est sur un site Natura 2000, et donc on a une team spécialisée là-dessus qui fait en sorte que les berges qui sont protégées restent vivantes telles qu'elles sont, avec le très beau lac de Vioro qui est juste à côté du site.
0: Ouais, c'est vrai que c'est quand même c'est magnifique, hein, le spot est vraiment cool, quoi. Malgré qu'il manque un petit peu des arbres de temps en temps, mais voilà.
1: Ça, c'est le propre de beaucoup de festivals, c'est assez dur à trouver.
0: Ouais, ouais. Moi j'avais une question, c'est par rapport à la création du festival. Voilà, comment on passe en 2008, 2010, 2012 d'organisation de soirée à création d'un festival qui est devenu qui est connu en tout cas dans toute l'Europe et qui représente bien, je trouve, ce mouvement de musique, ce courant musical. Qui appartient un peu à l'Europe, parce que c'est vrai que là, par exemple, sur votre programmation, vous arrivez à avoir une programmation presque exclusivement européenne, quoi. Il y a quelques Jamaïcains, mais...
1: C'est ça, quelques Américains, pas mal d'Anglais aussi, si on considère que, oui. que l'Angleterre fait ou fait pas partie de l'Europe, mais oui, on a par le passé invité des personnes venant plus loin, mais pour des raisons écologiques, on essaye de limiter au maximum les trajets d'avion et quand on invite des personnes qui habitent un peu loin, on essaye de mutualiser ça avec d'autres festivals pour réduire l'impact écologique sur les trajets d'avion de Divender.
0: Ok, ouais. Ouais, parce que c'est vrai qu'il y a pas mal d'artistes internationaux qui font les festivals en France, en Europe, en Espagne, en Allemagne.
1: Donc, ouais, et après, sur la genèse du festival, c'est d'abord et avant tout des passionnés qui ont un projet commun et qui mettent les moyens pour y arriver avec des soirées qui ont la chance de marcher. J'ai parlé des Dubstation pardon, et des Non-Dub Club. Il y a eu aussi un premier festival en intérieur qui s'appelait le Get Up and Skank, okay. qui a bien marché et qui a permis à l'asso d'avoir aussi pas mal de fonds pour pouvoir faire éclore ce festival. Il y a eu beaucoup aussi de plans... aller dans d'autres festivals, s'occuper de vendre des frites, de la nourriture, etc. pour accumuler des fonds et au final se lier avec les bons partenaires. Je dire un mot pour notre partenaire de toujours, Zébulon, qui est notre partenaire technique, qui a permis que le festival grandisse et devienne et se professionnalise. Donc merci à eux et merci à tous les bénévoles, des vrais warriors qui nous suivent depuis plus de 10 ans maintenant pour certains, même 12 ans. Donc c'est vraiment incroyable.
0: Ah bah en tout cas vous avez vraiment réussi à avoir une sorte de marque maintenant, parce que c'est vrai que tout bon festival qui dure plus de 10 ans, on considère ça un peu comme une marque, quoi. C'était comme le Garance, comme le Reggae Sunska, mais c'est vrai que vous êtes arrivé à l'époque où ces gros festivals étaient déjà en place et il y avait déjà une offre de festivals assez importante. Qui, je trouve, c'est vraiment réduit, en tout cas au niveau du reggae traditionnel, on va dire, avec des bandes, inviter justement des Jamaïcains. À cette époque-là, on a vu énormément de Jamaïcains tourner. Bon, c'est vrai qu'aujourd'hui, il y a peut-être moins de stars reggae jamaïcaines, enfin, il y en a toujours, hein, mais c'est moins, il y a peut-être moins de jeunes qui tournent, comme à l'époque de Turbulence, Jamaison, Fantalmoja et tout ça. Et c'est vrai que le mouvement dub s'est vraiment démocratisé aussi, donc vous avez vraiment aussi pas surfer sur la vague, parce que vous avez aussi contribué énormément, je pense, à cette démocratisation du dub, parce que c'est vrai que les festivals, c'est le meilleur moyen, en fait, c'est le meilleur vecteur, parce qu'on retrouve énormément de gens, que ce soit des connaisseurs et qui ont envie, qui sont là pour tel ou tel artiste, ou simplement des gens qui sont juste là parce qu'ils sont les vacances et ils ont envie de faire la fête, quoi. Donc, aujourd'hui, le dub, c'est vrai que chez les jeunes, ça marche bien, quoi. Comment tu pourrais expliquer ça, toi, justement, cette évolution, là, au cours de 10, 20 ans, on va dire, quoi?
1: Ouais, c'est une bonne question. Nous, on était, je pense, un peu au bon endroit, au bon moment, avec une demande qui était là pour ce genre d'énergie, ce genre de vibes en soirée. Le public, dès 2008, nous a suivis très massivement sur Nantes. Ça nous a permis de peu à peu faire des événements de plus en plus qualitatifs. Après, il y a pas mal de très gros producteurs français qui ont permis de démocratiser, de faire connaître, de démocratiser le dub, le reggae, de permettre à pas mal de passionnés de découvrir petit à petit aussi tous les artistes anglais. Je saurais pas donner une explication. Je pense que c'est forcément multifactoriel, ouais. et que la passion d'un d'un groupe initialement relativement réduit à contaminer un petit peu beaucoup de monde.
0: Ouais, c'est il y a plein de facteurs en fait qui font qu'aujourd'hui, bah, ouais, c'est vrai que enfin ça c'est ça qui cartonne quoi dans les soirées. Enfin même nous on voit ça à Brest hein, les soirées soirées dub ça fonctionne. Les soirées sont de système de toute façon avec les sonos et tout ça. Maintenant c'est
1: oui, puis à Brest, vous commencez à avoir une belle petite scène avec Ken Brouwer.
0: Yes, bah, big up à eux, ouais.
1: Ouais, complètement, big up à eux. Des très bonnes personnes et un très bon sound system, ouais.
0: Ouais, bah, ils ont fait, là, ils étaient à Astropolis avec, avec Sinai, là,
1: ouais.
0: Le week-end dernier, c'était top. Donc, ouais, big up au Ken Brouwer. Peut-être un jour on les verra au Dub Camp, qui sait.
1: Pourquoi pas, on verra.
0: Mais... ah, mais surtout, c'est une bonne équipe, ils sont bien entourés et ils ont à la fois des chanteurs, des musiciens et tout, donc ils ont un vrai show à proposer en fait.
1: Et, ouais, là, complètement. Bah, ils sont venus par chez nous, même si c'est pas Get Up qui les a invités pour le moment, mais pas mal de crew nantais qui les ont déjà invités, et c'est okay. Toujours des belles danses.
0: Ouais, ouais, ouais, et ils ont un discours. Assez prononcé quoi. Et voilà donc l'évolution forcément bah on va terminer mais juste je voudrais revenir à comment on survit pendant 10 ans de festivalier, comment on arrive à percevoir les attentes des festivaliers d'année en année. Voilà comment on prépare le festival de l'année suivante, c'est
1: avec beaucoup d'incertitudes, on parlait de festivals qui avaient disparu. Effectivement, les temps actuels sont très compliqués pour les festivals en général, pas que reggae, pas que dub. Et donc le survivre dans cette économie et dans cette société pour un festival, c'est de plus en plus difficile. C'est forcément des sacrifices, c'est beaucoup de temps passé, c'est des heures qu'on compte plus. Pour l'écoute du public, on essaye justement de recueillir le plus possible leur avis, leur ressentiment et ce qu'ils ont envie d'écouter, ce qu'ils ont envie de voir et d'essayer de s'adapter tout en proposant aussi des choses un peu nouvelles, un peu leur faire découvrir aussi des nouvelles choses. Donc c'est un jeu d'équilibriste tant financier qu'esthétique qui, je pense, nous permet de surprendre toujours mais de fidéliser aussi.
0: Ouais, ouais, non, c'est vrai parce que moi, les premières années, j'étais surpris justement par toutes les scènes où justement que Legal Shot avait ramené. Il y avait le Waterhouse Crew. L'année suivante, il y avait eu Soul Stereo qui avait fait un plateau avec Studio One. Enfin, ça, c'était vraiment, je trouve, des choses qui m'ont vraiment marqué et on a passé vraiment des bons moments. Et là, depuis quelques années, du coup, là, ça va faire la troisième édition. Vous avez mis en place un son de clash. Enfin, vous avez accueilli un son de clash.
1: Tout à fait, pour faire honneur à cette partie de la culture, ouais.
0: Ok. Donc là, pour l'instant, les trois éditions, ça reste donc des sons français. Pourquoi c'est parce que c'est plus simple à organiser
1: C'est plus simple à organiser, effectivement. C'est aussi faire honneur à la scène locale, ouais, ça a du sens pour nous.
0: Ouais.
1: Après, on se ferme pas à l'idée d'internationaliser un petit peu ça dans les années à venir, mais pour l'instant, ça marche très bien comme c'est, donc on verra selon forcément les opportunités qui arrivent.
0: Ok, ouais, vous avez eu des bons retours par rapport à...
1: Oui, complètement. La scène clash se mobilise assez facilement et nous a fait des bons retours en tout cas.
0: Bon bah mortel, de toute façon là cette année donc c'est plus Urtical parce que il était l'année dernière contre
1: il sera là quand même en tant qu'arbitre.
0: Voilà, il sera en tant que host également.
1: C'est ouais, ça. C'est ça. Ouais. Ouais, ouais. Mais non, ce sera
0: le Conquering Sound et Shaman.
1: Tout à fait. Et Shaman Sound, tout à fait.
0: Ok, bah mortel. Et ça sera sur la sono de Legal Shot.
1: Oui, c'est ça.
0: Important. Important parce que du coup Polak sera pas tellement non plus quoi.
1: Tout à fait, il faisait partie du premier son de clash au Dub Camp contre Sergio Vertical.
0: C'est ça, ouais. Ok, bah écoute, je vais pas te retenir plus. Moi, je vais continuer l'émission à présenter un peu justement les artistes qui sont programmés pour le Dub Camp. Et voilà, en tout cas, je voulais vous remercier parce que c'est vrai que depuis qu'on a commencé l'émission, hein, donc c'est vrai que moi, les premières éditions où je suis allé, c'était 2015, je crois, ou je sais peut-être que c'était une année avant celle de Legashot, enfin bref. Mais en tout cas, on a toujours eu un super accueil avec vous. L'organisation pour avoir accès aux artistes et les interviews, etc., c'est pas tous les festivals où c'est aussi simple et où c'est aussi bien fait. Et je me rappellerai toujours du gros graphe Vibes and Culture dans l'espace presse. Mmh. Non, franchement, en tout cas, ouais, vous êtes, c'était un super accueil. Et donc cette année, cette année, ça sera pas moi. Enfin, je serai pas sur place, mais par contre, il y aura Aimé du coup de Fréquence Mutine qui sera sans doute là-bas pour faire des interviews, etc. Quoi.
1: Donc, super, merci à toi pour tes mots, merci à toi de nous accueillir aussi sur ta radio, et puis voilà, en espérant qu'on continue, vous comme nous, à propager le message et à propager la culture.
0: Yes, mortel. Bah écoute, si t'as un dernier message, après on va se quitter du coup.
1: Merci à tous nos bénévoles là qui travaillent d'arrache-pied déjà, et à tous nos techniciens et techniciennes qui travaillent d'arrache-pied depuis pour certains plusieurs semaines pour faire vivre ce festival. Et puis sachez que on a prévu aussi, j'en ai pas parlé, mais pour faire face à la canicule, il y a beaucoup d'efforts qui ont été faits sur la multiplication du nombre de points d'eau, sur la multiplication du nombre de points d'ombre, de brumisateurs, etc. Donc fait au mieux pour accueillir tout le monde, effectivement, le mieux possible, hein, que ce soit les médias comme t'en parlais, le public, les bénévoles, les artistes, etc.
0: Yes. Hydratez-vous et buvez surtout beaucoup d'eau.
1: Très important, oui.
0: Yes. Bon, bah écoute, Simon, merci encore. Et je te souhaite de passer une bonne fin de semaine, un bon festival.
1: Merci à toi.
0: Bonne soirée. À la prochaine.
1: Salut.
0: Ciao. Salut. Bon, bah ça c'est fait, c'est cool. Pouf. Eh bah écoutez, on va continuer la sélection avec toujours Jaime Maynard, donc qui sera, je le rappelle, encore, qui sera présent au Dub Camp avec le collectif Dub Shepherd. Surtout qu'il a sorti un album, donc ça va être pile poil l'occasion de promouvoir donc cet album qui se prénomme Millet Age. On s'écoute ça avec le tune When the Bad Turn Good, Jaime Maynard sur la version.

Yes, on était donc avec l'artiste Jaini My Not en combinaison avec Dub Shepard sur le tune If I Ever Do You Wrong. Ça, vous allez pouvoir le retrouver donc sur l'album qui est sorti de Jaini My Not qui se prénomme Millie Age, et vous allez pouvoir le découvrir en live samedi 12 juillet prochain du côté du Dub Camp, puisqu'il sera donc accompagné du Dub Shepard. Hop là, et Echo, voilà. Et Jaini My Not. Et le même jour, le dimanche, il y aura aussi le Blackboard Jungle Sound feat Marquis Lyrical. Donc, ça, apparemment, c'est un Canadien. Marquis Lyrical, je connais pas trop, hein, mais par contre, Blackboard Jungle, pour l'avoir vu au Dub Camp, ah, c'est sérieux. Et je crois que là, ils ont prévu des stacks en plus. Enfin, bref, prévoyez des bouchons parce que, oh là là, ça va être lourd dingue. On va continuer toujours avec Dub Shepard parce que c'est ce que j'ai, on va dire, de plus dans la playlist qui est relié. Voilà, au Dub Camp, et de toute façon c'est bad leur sortie. On va continuer la sélection avec donc une production Dub Shepard avec l'artiste Roy Summer sur le tune Strongest Soldier.

était donc avec l'artiste Roy Summer sur le morceau Strongest Soldier, sur une production Dub Shepherd. On va continuer toujours sur ce même label, cette fois-ci avec l'artiste Peter Yutman, avec le morceau All My Heart.

Donc avec l'artiste Peter Yotman, j'espère que vous êtes bien installés à l'écoute de Fréquence Mutine, Vibes and Culture. Il fait beau, j'espère que vous êtes bien installés avec un petit verre là sur un transat, soleil toujours protégé, et profitez de cette fin de journée. Pour toutes celles et ceux qui sont en vacances, profitez à fond. Et nous on est toujours donc sur la présentation de la fiche du Dub Camp avec ce que j'ai dans l'ordinateur. Donc là présentement c'était un tune de Dub Shepard, mais l'artiste Peter Yotman, je pense pas qu'il soit présent au Dub Camp. Par contre il y a un artiste qui sera bien présent, c'est Lasai sur un Big Bad Sound System, le Legal Shot Sound System. Donc ça je pense qu'ils seront là dimanche, et à mon avis ils vont sonoriser une bonne partie de la journée sur le Uplift Corner là. On en parlait tout à l'heure avec Simon. Voilà, donc on va se passer un morceau non pas produit par Legal Shot, mais par Evidence Music. C'est sorti récemment en mai dernier. Voilà le morceau de l'artiste Lasai qui se prénomme Love

On est présentement avec l'artiste Lasai. Love Feeling avec le morceau Love Like Yours, production Evidence Music. C'est sur ce même label qu'est sorti récemment l'album de l'artiste Capleton qui se prénomme Heights of Fire. Si on a le temps, à la fin d'émission, on se passera quelques morceaux parce que c'est vrai que l'album tourne beaucoup. Voilà, mais c'est vrai que Lasai, ce morceau, bon, c'est pas très représentatif, on va dire, de ce qu'il a l'habitude de, sur les productions sur lesquelles il a l'habitude de poser. On va donc, je rappelle, donc Lasai sera présent avec le Legal Shot. Et voilà, on va s'écouter un morceau qui est sorti récemment sur le label Ben Back Records, le label new-yorkais, voilà, qui a sorti un EP qui se prénomme le Spirit Mixer EP. Vous allez pouvoir retrouver Red Fox et également l'artiste Lasai avec le morceau Gone Abroad.

Big Bad Tune de l'artiste La Saigon Abroad, donc sorti récemment sur le label Ben Back Records. On va continuer la sélection, donc La Saigon sera présent le dimanche. On va continuer la sélection avec un collectif, un sound system qui sera présent le samedi du côté du Dub Camp. Je veux parler de Hitman et Fiza Sound System, donc ils seront en featuring avec Lion John. Voilà, donc au niveau du Sound Meeting Arena. Bah voilà, cette année ils nous ont enfin bien gâté avec une série qui était bien lourde. Je sais pas si c'est vraiment une série à eux ou si c'est juste une réissue du label Shaolin Records. Enfin bref, le morceau est lourd, c'est dans la même veine un peu digitale. On vous passe ça avec l'artiste Pad Anthony pour commencer, et juste après Tony Red sur la version. Mais tout d'abord, donc Pad Anthony sur le tune Rebel, production Hitman et Fiza, donc ils sont présents au Dub Camp cette année.

0: Ebzen Culture ont été présentement avec une production Hitman and Fiza, donc ils sont présents du côté du Dub Camp ce week-end avec l'artiste Lion John. Voilà, on va continuer la sélection avec toujours un collectif qui sera présent, mais eux je crois qu'ils ont leur ticket d'artiste permanent. Je veux bien sûr parler d'OBF qui sera là du coup au Dub Camp. On va se passer un morceau avec l'artiste Charlie P, puisqu'ils étaient aussi également ce week-end du côté de Brest à Astropolis ensemble. On s'écoute ça donc avec le morceau Bitter Sweet Charlie P OBF sur la version.
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Yes, Big Bad Tune de l'artiste Charlie P. Bitter Sweet production Dubquake. On va continuer, enfin on va terminer plutôt la partie présentation de la programmation du Dub Camp avec également une production OBF Dubquake, mais cette fois-ci avec le morceau Big in Japan. Telly Bigarang sur la version.

Vous êtes toujours bien à l'écoute de Vibes and Culture. Voilà, c'était la présentation de la programmation du Dub Camp. Encore une fois, big up à l'organisation qui ont mis bien les auditeurs avec deux passes, trois jours. Franchement, ça vaut vraiment le coup. Il y a également Aimé qui va se rendre sur place. J'espère qu'elle va revenir avec des interviews et du contenu. J'espère qu'elle va passer surtout une bonne soirée là-bas. Enfin, de toute façon, c'est sûr. 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Voilà. Donc on va continuer la sélection avec des albums qu'on n'a pas eu trop eu le temps de présenter, notamment celui de l'artiste Case, qui se prénomme Bam, sorti chez Ineffable Records. Donc ça, c'était en juin dernier, fin juin dernier. Voilà, avec des morceaux qu'on vous avait déjà présentés également, mais d'autres qui sont un peu exclusifs à l'album. Et donc, on va commencer par la présentation avec le morceau Lion's Den. L'artiste, c'est Kaz dans ta radio. Kaz.

0: Yes, on était donc avec l'artiste Kaze, voilà, donc pour son album qui est sorti fin juin dernier du côté du label Ineffable Records, qui se prénomme tout simplement BAM, enfin B.A.M, voilà. J'ai pas eu le temps de regarder ce que ça voulait dire. Bref, on va continuer la sélection avec l'album de Aza Lineage, qui est également sorti récemment, qui est sorti fin juin également. Du côté de VIP, enfin il est sorti sur le label VIP Records, mais c'est produit par King Jammies. Voilà, comme son premier album. On va vous présenter ça avec quelques morceaux, notamment pour commencer le morceau Watch Out, donc présent sur cet album qui se prénomme Rebel Daota, donc de l'artiste Aza Lineage.
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fin juin dernier sur le label VP Record Production King Jammies. Et c'est vrai que du coup, Azaleen Age, c'est vraiment une artiste de l'écurie King Jammies. Elle a participé à de nombreux projets, autour de ses albums avec ce label, notamment une compilation qui est sortie il y a 2 ans qui se prénomme Rebirth of the Cool Ruler. Et ça, c'est un petit kiff personnel. Azaleen Age featuring donc Gregory Isaac sur une production King Jammies avec le morceau First Class Lover.

avec l'artiste Grégory Isaac en featuring avec Aza Lineage, voilà, sur le morceau First Class Lover, qui était issu donc d'une compilation sortie il y a deux ans qui se prénomme Rebirth of the Cool Ruler, et c'est là-dessus qu'on va continuer, parce que un gris-gris forcément enchaîne un autre gris-gris, et on va continuer avec un morceau donc issu toujours de cette compilation qui se prénomme Flirting Around, et cette fois-ci, pardon, c'est en featuring avec l'artiste Claire Angel.

Ah, il y a eu un petit bug de la platoche. Enfin bref. Bah écoutez, on va continuer la sélection avec. Parce que le morceau, pardon, celui-là, il marche. Je vous ai dit, si on a un peu le temps, on va vous présenter, on va continuer de représenter l'album de Capleton qui se prénomme Heights of Fire, qui est sorti chez Evidence Music. L'album complet est disponible sous toutes les versions, même on a vu en cassette, quoi. Voilà, on va continuer donc vous présenter cet album, pardon, Heights of Fire, avec le morceau Affinodem Capleton sur la version.

de l'artiste Capleton, le morceau se prénomme Behave Yourself, et donc ça c'est présent sur son album qui est sorti récemment, qui se prénomme Heights of Fire, sorti donc sur le label Evidence Music. Franchement il y a pas mal de bons morceaux, donc avant de terminer l'émission on va continuer donc toujours sur cet album, cette fois-ci avec le morceau Highway Robbers, Capleton Again.

On était donc sur l'album de Capleton qui se prénomme Heights of Fire, qui est sorti sur le label Evidence Music. On était avec la grosse combinaison de l'album, Stephen Marley, Damien Marley, donc Capleton, avec le morceau Babylon So Evil. Et c'est là-dessus qu'on va terminer l'émission avec un dernier petit morceau, un dernier gros morceau, pardon, dancehall présent sur cet album de Capleton qui se prénomme All Night. Voilà, là-dessus, on se retrouve la semaine prochaine, même heure, même station. 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Et je crois qu'il y a encore une petite soirée, enfin une grosse soirée, enfin, faut que j'arrête les petits. Du côté du Bad Siam avec le Bobo Sound, c'est samedi, je me souviens plus, c'est bar irlandais, enfin bref, j'essaierai de me préparer mieux la semaine prochaine. Voilà, là-dessus,

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Bonsoir, c'est l'écoute de Fréquence Mutine en compagnie de Romuald pour l'émission Backstage sur le 103.8, le premier mardi de chaque mois. Eh bien, on revisite nos classiques, nos vieilleries, fin des années 70, les 80s et un tout petit peu des années 90. Eh bien, on poursuit après avoir écouté The Mission. Eh bien, c'est l'heure pour nous de retrouver les Minimal Compacts.

Little Nemo en 1990, Kadaravexky, extrait de leur album Turquoise Fields, juste un petit peu avant les célèbres Minimal Compact. Ça se retrouvait en 1988 pour le single, mais sur l'album Figure One's Cut, c'était sorti en 1987. Et puis on a ouvert l'album avec Bridges Burning de The Mission. À noter que pour The Mission, eh bien l'actualité est assez importante puisque le groupe va rééditer pour le 30 octobre prochain ses trois premiers albums. Il y avait notamment God Own Medicine, Children et Carving Sand. Et le groupe a fini, en tout cas, l'enregistrement de leur nouvel album en Uruguay. Il est annoncé pour la fin de l'année.

I'm Stranded, les Saints, ce que l'on considère en tout cas comme le premier 45 tours punk en Australie, sorti en 1976. Tout d'abord, et bien sûr, leur propre label, Fatal Record. Et puis, les Anglais ont tellement aimé, et bien, qu'ils les ont fait signer sur le label Power Exchange Record. Auparavant, et bien, le non moins célèbre Dogs français avec ce single, Maureen, que l'on retrouvait en 83 sur Legendary Lovers.

Et on s'est fait du grand écart. Tout d'abord, 999 avec leur single Emergency sorti en 1978. Et puis, quasiment 10 années plus tard, The Cassandra Complex, un groupe de Leeds, avec cet extrait bien de leur single Kill Your Children. Toujours à l'écoute, bien sûr, de Fréquence Mutine en compagnie de Romuald pour l'émission Oldies sur le 103.8.

ça fait bien fou, les Modettes avec l'un de leurs premiers singles, White Mice, sorti en 1979, à la croisée des post-punk et de la New Wave, groupe féminin. Deux titres sur ce maxi, avec en face B, Masochistic Opposite, et puis auparavant, eh bien, les Television Personalities, avec cet immuable Part-Time Punks, que l'on retrouvait sur un 4 titres qui s'appelait Where's Bill Grundy Now?

Bauhaus qui vient de 1981 avec en face B le morceau Satori. Allez, je vous amène danser ou plutôt des versions quelquefois longues, typiques en tout cas des années 80.

Le dance mix de In Vivo du groupe Wire, c'était sorti eh bien sur le maxi du même nom 1989, et juste auparavant, en tout cas le morceau assez glacial de tout simplement Dance Society, Heaven is Waiting, dans la version US Remix de 1983.

Des versions longues en voiture, voilà, avec notamment ce groupe, les Human League, en 1988, avec Love is All Matters. Et auparavant, ce groupe, en tout cas, en devenir, en 1900, tout début des années 80, 83. Freur, c'était en tout cas notamment l'association de Carl Hyde et Rick Smith qui vont former un peu plus tard les Underworld, avec ce fabuleux maxi d'auto du groupe Freur. Allez, je vous amène dans le côté obscur avec les Cure, avec deux extraits de l'album Face.

Ce soir, j'avais envie de vous faire découvrir peut-être, en tout cas, aux plus jeunes, l'album Face des Cure, le troisième album, sorti à l'époque sur Fiction Records, avec le trio Robert Smith au chant, bien sûr, Simon Gallup à la basse, et puis Lowell Lutterhus à la batterie, enregistré en 1980. Il est en tout cas édité en 81 sur Fiction Records, avec cette célèbre pochette réalisée par cette association qui s'appelle Parch Hard, sur laquelle on retrouvait déjà Paul Thompson, qui figure après au sein du groupe, et d'Andy Vella, et qui représente les ruines du prieuré de Bolton dans le brouillard.

Vous êtes à l'écoute de Fréquence Mutine sur le 103.8 en compagnie de Romuald pour l'émission Backstage, consacrée ce soir à nos bonnes vieilleries. Tout d'abord, pour ce qui est de l'album sur lequel on a fait un petit focus, c'était l'album Face de The Cure. La suite, c'est The Cramps, leur premier album. Il avait bien sûr sorti un mini-album avant celui-là. Celui-ci, il est sorti en 1980. Song for the Lord of Health. Il avait été tout simplement produit par Alex Chilton. À noter, que le back catalogue du groupe, est annoncé en tout cas un album qui va sortir. On va inhumer en tout cas quelques archives du groupe. L'album, va s'appeler Gravest Gravy. Il va sortir sur Vengeance Records. Il est annoncé pour tout simplement la fin de cet été, pour ce qui est en tout cas des nouveautés du groupe. The Cramps. Allez, on poursuit.

0: Cet album est formidable, ouais, à écouter encore et encore. Production Alex Chilton, le premier album, mon véritable premier album, des Cramps. Song from the Lord Talk Us, avec pléiade de belles choses, bien sûr. Il y a eu Garbage Man, et puis I Was a Teenage Werewolf, mon sens, l'un des grands, grands, grands classiques. Fondateur notamment, eh bien, du Psycho Billy.
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Eh bien, c'en est tout pour Backstage ce soir. On se retrouvera bien sûr prochainement, mardi prochain. Restez bien sûr à l'écoute des programmes de Fréquence Mutine sur le 103.8. N'hésitez pas à aller faire un tour du côté du blog de l'émission romu.rock. C'est ça, c'est pour le net. Je vous dis salut, bonne écoute des programmes et à bientôt.

Donc à demain à partir de, disons, 17h. 17h ou 18h, je ne sais plus exactement, sur RQB 103.9 MHz. Voilà, salut. Je vous dis donc salut. Au regret. Ciao.

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peau d'un homme aura plus de signification que celle de ses yeux, tant que les droits de l'homme de base ne seront pas garantis également pour chacun sans distinction de race. Tant que ce jour ne sera pas arrivé, le rêve d'une paix durable, d'une citoyenneté mondiale et le règne de la moralité internationale

Tant que la bigoterie, les préjugés, les intérêts personnels n'auront pas été remplacés par la compréhension, la tolérance et la bonne volonté. Tant que tous les Africains ne seront pas debout et qu'ils ne parleront pas en tant qu'êtres libres, égaux aux yeux de tous les hommes comme ils le sont aux yeux du ciel, tant que ce jour ne sera pas arrivé, le continent africain ne connaîtra pas la paix. Nous, les Africains, nous battrons si c'est nécessaire. Et nous savons que nous vaincrons, car nous avons confiance en la victoire du bien sur le mal. La base de la discrimination raciale et du colonialisme a toujours été économique. Et c'est avec des armes économiques que nous avons déjà surmonté certains de ces maux et que nous en viendrons à bout. À la suite de résolutions adoptées à la conférence au sommet d'Addis Abeba, les États africains ont pris plusieurs mesures économiques qui, si elles étaient adoptées par tous les États membres des Nations Unies, changeraient rapidement l'intransigeance en raison. Je demande aujourd'hui

où les hommes seraient libérés des fardeaux de l'ignorance, de la pauvreté, de la faim et de la maladie. Et si la catastrophe devait survenir, nous serions tous pressés d'échapper à une pluie nucléaire mortelle. Les problèmes auxquels nous sommes confrontés aujourd'hui sont tous, à part égale, sans précédent. Ils n'ont pas de contrepartie dans l'expérience humaine. Les hommes cherchent des précédents et des solutions dans les pages de l'histoire,

nous a très mal préparés. Nous devons être plus grands que ce que nous avons été, plus courageux, à l'esprit plus large, au point de vue plus ouvert. Nous devons devenir les membres d'une nouvelle race, dépasser nos préjugés insignifiants et nous soumettre à la fidélité ultime que nous devons non pas aux nations, mais à nos semblables, les hommes, au sein de la communauté humaine.

avoir 20 ans, vivre à l'époque la plus grandiose de l'histoire humaine et faire le zazou physiquement et moralement. Quelle décrépitude et quelle déchéance!